voix que tu as peut-être reconnue, hein, parce qu'il avait fait l'émission La Voix, notamment. Et c'est le fils de Paul Daresch, Dan Daresch, qu'on vient d'entendre avec son single Solitaire. Je pense qu'il est en studio présentement, peut-être pour son projet à lui. Et il y a un autre projet en branle là, que je suis au courant derrière la scène, que j'ai hâte de t'annoncer, qui fait partie d'ailleurs, notamment. On se tient à l'affût, évidemment. Et Éric Goulet qui s'en vient avec la chanson que je te fais jouer depuis des années à En route vers l'Ouest, parce que je l'adore. Voici ça à moi à boire. Ça.

tune de région, c'est le titre de cette chanson-là et ça me fait vraiment, en même temps, penser que, tu sais, le country en région, c'est là que ça te part parce que c'est, on retourne voir nos familles, notre petit patelin, notre petit party, et c'est là que les parties de famille se fait en région. C'est sûr que, tu sais, on va se le dire, la métropole ou le Québec, mais c'est tout du monde de la région qui vient de là, tu sais, fait que d'emblée, hein, on va se le dire, c'est la région qui fait toute sa place dans le country. Mathéo qui s'en vient en musique avec Fish and Lifestyle, vous savez, j'ai un parti pris pour cette chanson qui parle de pêche. J'ai pas eu bien de trophées, moi, cet été, honnêtement, là, j'ai pas été full à la pêche. Quelques belles prises quand même, mais sincèrement, il va falloir que je me reprenne cet automne.

lancera son troisième album cet automne, en octobre. Si j'avais su, mais plusieurs chansons sont sorties déjà. Si j'avais su, c'est le titre de l'album, Francis de Grand Prix, qu'on vient d'entendre. Et notamment, en nomination au CCMA Award avec Laurence Saint-Martin, Gab Forêt, Vince Lemire, Fred Dionne. Belle catégorie francophone qui se fait entendre là-bas, dans tout le Canada. Faut une belle fierté là, de savoir qu'il y a une place pour notre belle francophonie. Peu importe qui gagne, je pense que tout le monde est gagnant là-dedans, vraiment. Et quand on parle de francophone, faut savoir qu'en France aussi, le country se fait entendre et à coups de millions. Héloïse, que je te fais entendre, Cowgirl Model, c'est le titre de la chanson, fait vraiment fureur là-bas et a lancé son single, son premier single ici au Québec. On l'écoute à l'émission En route vers l'Ouest.

avec David Tremblay qui travaille sur de nouvelles chansons. C'est ne plus tenir debout qu'on vient d'entendre à l'émission Route vers l'Ouest. Tantôt, je parlais de francophonie. Et une autre place qui a une belle capacité de francophone, là, c'est en Louisiane, pourquoi pas. C'est un rêve d'aller faire un tour là-bas, mais en attendant, ben, j'en ai fait une chanson. On l'écoute à l'instant.

sur le titre de la chanson Gabby Woogie qu'on vient d'entendre, qui a toujours un peu d'humour dans ses chansons. Puis une qui est comme ça aussi, que j'aime beaucoup, qui fait fureur, notamment en Acadie, dans les nouvelles artistes là, de la Fleur Country. Jenny Lynn Leblanc, désolée vraiment, mais c'est le Big Deal en Acadie qu'on écoute à l'émission En route vers l'Ouest. Et ça tente d'aller la connaître un peu mieux. Je t'invite sur les médias sociaux. Une belle présence, honnêtement. Tu le vois que c'est facile, puis elle aime la vie, donc c'est très contagieux.

Larèche, on l'a reconnu avec sa voix, clairement, qui est quand même une icône au Québec. Et c'est Léa Jarry qui a écrit cette chanson-là, « C'est ma vie », c'est le titre de la chanson. Et notamment, quand il est fait en direct de l'univers, ben Léa est allée chanter pour lui. Je trouve ça le fun qu'il donne une lettre de noblesse comme ça à une belle jeune auteure-compositrice. Et notamment, elle sillonne encore le Québec avec plusieurs spectacles. Et si on reste dans les icônes comme ça du Québec, on va se dire que Steph Kars l'a été et a fait une apparition dernièrement sur les ondes télévisées un peu partout. On l'a vu et il a commencé à faire quelques spectacles. Et est-ce qu'on va le voir au Québec pour une tournée? Ben, je pense que ça flotte dans les airs. Là. Ça s'en vient concret. Bref, on va se tenir à l'affût. Vous le savez, c'est un de mes bons amis. Et j'avais eu la chance de faire un beau duo After All sur mon dernier album avec lui. Vidéoclip avec puis lui j'avais fait son album avec la chanson Crying qu'on avait repris ensemble. On a fait aussi un vidéoclip, j'ai une belle complicité avec lui, vraiment fin. C'est un beau cadeau du ciel ce gars-là et j'espère qu'on aura la chance de le voir au Québec en spectacle. Voici son grand succès qui l'a fait connaître et qui encore se danse partout et qui break it dance avec Steph Kars.

Merci d'avoir été là à l'émission En route dans l'Ouest avec moi, Véronique Labbé. On se retrouve la semaine prochaine. On termine avec Chloé Leclerc. Je lève les voiles. Bye bye. À la semaine prochaine.

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voilà séduit par la guitare camerounaise de Just One dans sa pièce Wooing. Just One est bien présent dans la scène montréalaise. Bienvenue à votre émission Le Monde en Demande. Je suis Alain Mercier et j'espère que vous allez tous bien. Les premières notes de cette émission ont été assurées par Elash Diouf, au Québec depuis 1996, un maître de la percussion dans sa pièce Mandela. En 2015, Elash Diouf a sorti son deuxième album fort attendu intitulé Melokan, qui veut dire en Wolof « reflet ». Changeons de navire avec le chanteur, percussionniste et guitariste haïtien Tito Laurent, musicien engagé dans sa pièce Bouche mangée, précédé par Gypsy Cumbia dans la pièce Polera Adolorida. Gypsy Cumbia Orchestra, un collectif montréalais composé de plus d'une dizaine de musiciens et danseurs, qui propose cet album Revolta Danza Party. À noter que la récipiendaire du Grand Prix TD de Jazz 2015, la trompettiste Rachel Terrien, faisait partie de ce collectif à cette époque-là. Tout de suite, Gypsy Cumbia, dans sa pièce Polera Adolorida, ici à votre émission Le Monde en Demande.

projet Tito Laurent, mieux connu sous le nom de Tito Maréchal, artiste montréalais très engagé d'origine des Antilles françaises. Plongeons dans l'univers de Dreddy Daddy, dans sa pièce No Man. Une célébration de son identité et racines africaines, l'album fait le pont entre les deux continents, l'Amérique et l'Afrique. Et pour cette fois-ci, il s'est entouré de collaborateurs, dont Noël Piazza de Jazz en Boca, Noël Piazza à la réalisation, ainsi que David Mobio, claviériste de Jean Leloup. Ce morceau No Man, qui sera poursuivi par le Malien de renom, le vieux Farka Touré, star international, le Jimi Hendrix du Sahara, dans sa pièce The World, en collaboration avec la chanteuse américaine Julie Easterling. Ici à votre émission, Le Monde en deux mondes.

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bien reçu auprès des médias après une belle réception du public pour son album Goldstream. Le voilà, le pianiste cubain enseignant à l'Université de Montréal, Julian Gutiérrez Vinardel. Vous avez écouté son morceau Ombligo, précédé de la pièce Nago du récipiendaire du Félix Juno et Révélation Radio-Canada, Wesley. C'est ma toute dernière intervention pour aujourd'hui. Je vous rappelle, je suis Alain Mercier et vous écoutiez l'émission Le Monde en Demande. Je vous laisse à présent avec des artistes qui se distinguent dans le paysage de la musique du monde, Malaké Sissoko et Vincent Segal, dans la pièce Super Étoile, tirée de l'album Musique de Nuit. Malaké Sissoko qui est à la Kora, le Malien qui travaille aussi avec Toumani Diabaté et Taj Mahal, accompagné par le violoniste français Vincent Segal. Le prochain morceau sera le Sénégalais Youssou N'Dour dans sa pièce Things Unspoken, suivi par El Gusto Orchestra de l'Algérie, Chiclet Layani. Et pour terminer avec Salif Keïta dans sa pièce Africa, le chanteur de renom malien qui en 2004 à Johannesburg en Afrique du Sud a été distingué au Kora Awards. Je vous laisse à présent avec la pièce Super Étoile de Malaké Sissoko ainsi que Vincent Segal. Ici à votre émission Le Monde en Demande. À la semaine prochaine.

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1: Oui, 5h31 minutes. Bon début de journée, bon début de semaine aussi. Bienvenue, j'espère que ça a bien été chez vous en fin de semaine. Il a fait beau samedi hier, bon, un petit peu moins, oui, là. Mais j'espère que vous avez profité de votre belle journée de samedi. Moi, un petit peu de travail à l'extérieur de la maison. On en a profité pour faire des petites choses en plein air, profiter de la vie, quoi, profiter du bon air frais qu'on avait. Puis hier, ben, un petit peu de route aussi, un aller-retour à Rimouski assez rapide, mais fallait que je le fasse. Et ce qu'on prévoit, je regarde la météo là pendant que je vous parle, belle semaine qui s'en vient. Bon, je voulais arrêter la musique, j'ai oublié complètement. Ce sera pas long, on va l'arrêter. Hein, c'est lundi, ça paraît. Oui, belle semaine, il y a beaucoup de soleil au cours des prochains jours qui s'en vient. Aujourd'hui, peut-être un petit peu, bon, 40% seulement de probabilité d'averse, mais on parle de 14 degrés aujourd'hui. Quelques nuages pour ce soir, cette nuit, 5. Demain, c'est du soleil, 16. Mercredi, soleil, 18. Soleil, jeudi, 21. Et vendredi, ça devrait s'ennuager, mais on ne parle pas de pluie pour l'instant, avec 19 degrés. Le soleil, lui, qui se lève de plus en plus tard, 6h09 ce matin. Le coucher va se faire à 18h25. Et pour ce qui est des normales saisonnières, maximum 15, minimum 5. On est à 9 degrés au moment où on se parle. Alors voilà pour la météo pour les prochains jours. Quand même, hein, si ça reste comme ça, ça va être beau. Dans l'actualité, le Canada et la Norvège qui renforcent leur collaboration en matière de défense, notamment dans l'Arctique, face aux menaces russes croissantes. Le premier ministre

serrer les liens avec l'Europe et que le président américain Trump laisse entendre qu'une telle adhésion pourrait être perçue comme un acte hostile. Monsieur Poilievre soutient que le Canada dispose déjà d'un accord de libre-échange avec l'Europe et de liens de défense via l'OTAN, mais refuse que les impôts, les lois et ce qu'il qualifie d'immigration imprudente à l'européenne soient imposés au pays. La Chambre des communes reprend ses travaux. C'est aujourd'hui, alors que le gouvernement Carney prépare des textes de loi majeurs pour la session d'automne. Parmi ceux-ci figure un projet de loi qui vise à rendre le Canada plus fort, dont l'objectif consiste à rationaliser l'examen des projets d'infrastructure. Le chef conservateur Pierre Poilievre accuse pour sa part le premier ministre de négocier en secret avec l'Union européenne tout en s'opposant à l'imposition de taxes et de règles européennes au Canada. Les libéraux qui reviennent au Parlement avec une majorité fragile, tandis que le NPD ne compte que 5 députés. Il y a le Parti conservateur de la Colombie-Britannique qui traverse une période agitée alors que sa chef Caroline Findlay a quitté son poste. Dans un communiqué, elle a plaidé qu'il s'agit de la bonne décision pour son mouvement et pour la province. Elle dénonce les attaques contre la personnalité et la famille d'une personne, ainsi que les menaces qui franchissent, selon elle, une ligne rouge. 13 députés qui ont quitté le caucus depuis le mois d'août. Bon, la marque de chaussures Converse s'est excusée et a retiré une publicité controversée qui met en scène la chanteuse de K-pop, Karina. Des internautes ont affirmé qu'une image triangulaire blanche sur la jupe de la chanteuse ressemblait à une cagoule du Ku Klux Klan et que la façon de tenir les chaussures évoquait une scène de lynchage. L'avocat spécialisé en droit civique, Lee Merritt, a estimé que les excuses de l'entreprise n'effacent pas ce qui a été approuvé par ses services juridiques et marketing. Cet incident s'est inscrit dans une série de controverses récentes dans le retrait par Target d'un costume d'Halloween jugé raciste le mois dernier. Le Canada et la France renforcent leur partenariat alors que Mark Carney et Emmanuel Macron se sont rencontrés rapidement hier du côté de Saint-Pierre-et-Miquelon. Les deux dirigeants ont annoncé une collaboration en matière d'infrastructure spatiale et aussi la création d'un forum de recherche polaire Canada-France. Monsieur Macron a réaffirmé son soutien à une implication du Canada au sein de l'Union européenne dans un contexte de tension avec les États-Unis. Cette visite historique, ça marque une nouvelle étape dans le rapprochement du Canada avec l'Europe amorcé dès l'accession de Monsieur Carney au poste de premier ministre en mars 2025. Bon, ensuite de ça, dans le monde du sport, on va s'en parler. Il y avait beaucoup de football en fin de semaine et à Montréal, il y avait du cyclisme. C'est le Belge Remco Evenepoel qui a établi un record en gagnant le contre-la-montre individuel masculin élite des championnats du monde de cyclisme sur route pour une 4e année de suite du côté de Montréal. Il est 5h36, je vous souhaite une excellente journée avec nous et Julie sera là, bien évidemment, pour les informations à compter de 6h30 pour les infos régionales. On commence en musique avec Harry Styles.

Oh oui, Blue Jeans Bleu avec Mini Pot à 5h44. On va rester dans le domaine du sport après le Mini Pot. On parle de cyclisme. Le Belge Remco Evenepoel a établi un record. Il a gagné le contre-la-montre individuel masculin élite des championnats du monde de cyclisme sur route pour une quatrième année de suite à Montréal hier. Il avait remporté le Grand Prix cycliste de Québec il y a un peu plus d'une semaine. Il a négocié les 39,2 kilomètres du technique parcours montréalais en 44 minutes, 53 secondes et 13 centièmes, soit 57 secondes plus vite que l'Italien Filippo Ganna. La Suissesse Marlène Rousseur était préalablement sortie victorieuse du contre-la-montre individuel féminin élite en matinée et ses championnats du monde s'échelonnent jusqu'au dimanche 27 septembre. Au football, dans la NFL, Trevion Henderson a inscrit un toucher de 39 verges. Elijah Ponder a récupéré un ballon pour un majeur de 19 verges. Les Patriots de la Nouvelle-Angleterre qui ont battu Aaron Rodgers et les Steelers de Pittsburgh 20-3 hier à Foxborough. Du côté de Chicago, les Vikings du Minnesota ont neutralisé Caleb Williams et les Bears pour mériter une victoire de 9-3. Au baseball maintenant, bon, ben les Blue Jays qui ont vaincu les Rangers du Texas 7-2 hier à Arlington pour éviter le balayage et conserver leur espoir de participer aux éliminatoires. Le premier frappeur des Blue Jays, Brett Bateman, a marqué 3 points, dont 2 produits par Nathan Lux. Avec une fiche de 77 victoires et 79 défaites, les Astros de Houston et les Blue Jays sont à 2,5 matchs des White Sox de Chicago et de la dernière place parmi les équipes repêchées de la Ligue américaine. 5h45 minutes avec 11 au thermomètre.

y a pas mal d'anniversaires à souhaiter ce matin, ce 21 septembre 2026. C'est l'anniversaire d'André E. Roy des Plateaux. On la salue. Patrick Boulay de New Richmond. C'est l'anniversaire de Véronique Nolin de chez Real Petrospon qu'on salue. Emmanuel Guitté aussi, c'est son anniversaire. Ensuite, c'est l'anniversaire de Lynn Casey. C'est du Club des 50 ans et plus de Saint-Omer. Colette Couture, des 50 ans et plus de Saint-Omer aussi. Joanne Normando, des 50 ans et plus de Maria. Et Lucille Bugeau, du Club des 50 ans et plus de Saint-Siméon. Donc, à vous tous, à vous toutes, on vous souhaite une belle journée en ce 21 septembre. Dans pas très longtemps, les infos de la presse canadienne, restez avec nous.

0: 21 septembre 2026. Bon début de journée, mesdames et messieurs, au microphone Rock Harvey. Le premier ministre Mark Carney a rencontré hier à Ottawa son homologue norvégien Jonas Gahr Støre. Le Canada souhaite resserrer ses liens de défense avec la Norvège et attirer les investissements de son immense fonds souverain alimenté par les revenus pétroliers. Cette visite s'inscrit dans la démarche de M. Carney visant à se rapprocher de l'Europe, notamment en vue d'une éventuelle adhésion en tant que membre associé de l'Union européenne. Le premier ministre a pris la parole en français pour s'exprimer sur les droits de douane imposés par Donald Trump.
1: 70-80% du commerce international a lieu d'après ces lois, ces règles de l'OMC. Donc, il y a toujours un système à défendre. Et il ne faut pas accepter que les tarifs deviennent une arme et une mesure entre pays parce que comme ça, on termine perdant tous les pays.
0: Le chef de l'opposition conservatrice, Pierre Poilievre, réitère son opposition à ce que le Canada devienne membre associé de l'Union européenne. Lors d'un rassemblement à Brantford, en Ontario, il a affirmé que le Canada ne serait jamais le 28e État de l'Union européenne. Ses propos surviennent alors que le premier ministre Carney cherche à resserrer les liens avec l'Europe et que le président américain laisse entendre qu'une telle adhésion pourrait être perçue comme un acte hostile. Monsieur Poilievre soutient que le Canada dispose déjà d'un accord de libre-échange avec l'Europe et de liens de défense via l'OTAN, mais refuse que les impôts, les lois et ce qu'il qualifie d'immigration imprudente à l'européenne soient imposés au pays. La Chambre des communes reprend ses travaux aujourd'hui alors que le gouvernement Carney prépare des textes de loi majeurs pour la session d'automne. Parmi ceux-ci figure un projet de loi visant à rendre le Canada plus fort, dont l'objectif consiste à rationaliser l'examen des projets d'infrastructure. Le chef conservateur Pierre Poilievre accuse pour sa part le premier ministre de négocier en secret avec l'Union européenne tout en s'opposant à l'imposition de taxes et de règles européennes au Canada. Les libéraux reviennent au Parlement avec une majorité fragile, tandis que le NPD ne compte que 5 députés. La marque de chaussures Converse s'est excusée et a retiré une publicité controversée mettant en scène la chanteuse de K-pop Karina. Des internautes ont affirmé qu'une image triangulaire blanche sur la jupe de la chanteuse ressemblait à une cagoule du Ku Klux Klan et que la façon de tenir les chaussures évoquait une scène de lynchage. L'avocat spécialisé en droit civique, Lee Merritt, a estimé que les excuses de l'entreprise n'effacent pas ce qui a été approuvé par ses services juridiques et marketing. Cet incident s'inscrit dans une série de controverses récentes, dont le retrait par Target d'un costume d'Halloween jugé raciste le mois dernier. Le Canada et la France renforcent leur partenariat alors que Mark Carney et Emmanuel Macron se sont rencontrés rapidement hier à Saint-Pierre-et-Miquelon. Les deux dirigeants ont annoncé une collaboration en matière d'infrastructure spatiale ainsi que la création d'un forum de recherche polaire Canada-France. Monsieur Macron a réaffirmé son soutien à une implication du Canada au sein de l'Union européenne dans un contexte de tension avec les États-Unis. Cette visite historique marque une nouvelle étape dans le rapprochement du Canada avec l'Europe, amorcé dès l'accession de M. Carney au poste de premier ministre en mars 2025. C'était les actualités de la presse canadienne.
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0: Bon, aujourd'hui, des nuages, 40% seulement de probabilité d'averse. On parle de 14 degrés pour aujourd'hui. Quelques nuages. Ce soir, cette nuit, 5 degrés. Demain, une belle journée. C'est du soleil avec 16 degrés. Dégagé pour la nuit de mardi avec 2. Soleil mercredi, 18 degrés. Et jeudi, encore du soleil avec 21 degrés. Levé du soleil, 6h09 ce matin, donc dans quelques instants, le coucher va se faire à 18h25 et les normales saisonnières, maximum 15, minimum 5. On a 10 actuellement au thermomètre. On commence l'heure en musique avec la baie du bonheur et l'unique Paul Daraich.

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2: Ben oui, avec deux semaines à faire dans la campagne électorale, le Parti québécois conserve son avance dans les intentions de vote. C'est selon un sondage réalisé pour Radio-Canada et les coop de l'information. C'est sorti ce matin. Alors, ce coup de sonde qui montre également une poussée du Parti conservateur du Québec et une baisse du Parti libéral du Québec, ce qui place désormais les deux formations à un point d'écart. C'est un sondage réalisé par Segment Recherche entre le 8 et 17 septembre auprès de 5572 répondants issus de quatre coins du Québec. Ça place le PQ en tête avec 29 % des votes projetés, suivi par la Coalition Avenir Québec à 22 %. Le Parti libéral, lui, qui récolte 19 % des intentions de vote, est pourchassé par le Parti conservateur du Québec à 18 % et Québec solidaire qui ferme la marche avec 12 %. Donc, beaucoup d'observateurs s'accordent pour dire qu'Éric Duhaime mène une campagne assez intéressante. C'est ce que dit le président de Segment Recherche, Reynald Harvey. On constate que le vote conservateur est concentré chez les plus jeunes et qu'il tend à diminuer avec l'âge des répondants. Un des faits saillants très clairs de ce sondage, c'est la fracture générationnelle. Si les 18-34 ans sont plus enclins à voter pour Québec solidaire à 27 %, le Parti québécois 26, le Parti conservateur 23, il n'en demeure pas moins que la CAQ demeure deuxième dans les intentions de vote générales portées par les tranches de l'électorat plus âgé. La CAQ, qui est cinquième dans les principaux partis chez les 18 à 34 ans, et elle est première chez les 65 ans et plus, avec un avantage quand même important. Or, signe que rien n'est joué, c'est 41 % des personnes interrogées qui estiment que leur vote est toujours à prendre et qu'elles pourraient changer d'idée d'ici le jour de l'élection. C'est d'ailleurs le cas d'un électeur de 18 à 34 ans sur deux. Alors, c'est pas fini, ces élections-là. C'est assez impressionnant de voir le nombre d'indécis encore en cette date du 21 septembre. L'histoire de ce sondage qui s'écrit également dans les détails qu'il révèle sur l'état des courses dans les différentes régions de la province. On dit que le PQ mène dans 5 des 10 régions qui ont été sondées avec des avances notables au Saguenay-Lac-Saint-Jean et dans le Bas-Saint-Laurent. Il rivalise également avec le Parti conservateur du Québec dans la grande région de Québec où les deux partis sont à égalité statistique à 27. Anémique à Montréal, la CAQ de Christine Fréchette peut néanmoins se vanter d'être première dans les intentions de vote en Mauricie avec un score estimé à 31 %. Le parti talonne aussi le Parti québécois sur la rive sud de Montréal. Et on dit que c'est en Estrie que la CAQ tire son épingle du jeu où elle est à égalité avec le Parti québécois à 29 %. Un point d'étonnement, dit Reynald Harvey, ce qui pourrait être de mauvais augure pour Charles Milliard qui, lui, se retrouve en troisième place dans cette région avec 15 %. Et c'est d'autant plus surprenant qu'en Estrie, il y a même une proportion d'anglophones et d'allophones qui est significativement par rapport à d'autres régions du Québec, ajoute-t-il, en ce qui faisait il y a quelques années un château fort pour le PLQ. Faut rappeler que M. Milliard mise gros en Estrie, lui qui se présente lui-même dans la circonscription d'Orford. Sa caravane a visité cette région pour moins de 7 fois depuis le déclenchement de la campagne. Radio-Canada qui a voulu savoir aussi qui des 5 principaux candidats serait le meilleur pour diriger le Québec en cette période d'incertitude économique dopée par la guerre tarifaire avec les États-Unis. Résultat, l'option « aucun » ou « je ne sais pas » arrive en première place avec 26 %. C'est donc, on dit que c'est plus du quart des répondants qui ne font confiance à aucun chef en particulier pour diriger la province en ces temps de turbulence. Des leaders dans la course, Christine Fréchette qui arrive néanmoins première à 23 %, portée encore ici par les 65 ans. Et plus, elle obtient une cote de 40 % auprès de cet électorat. On voit que dans l'ensemble des régions du Québec, même dans les endroits, la CAQ traîne de loin derrière le Parti québécois et parfois même derrière le Parti libéral. Madame Fréchette, même là, arrive en premier, observe Monsieur Harvey. Donc, on se rallie derrière elle, peut-être dans un esprit de continuité ou peut-être parce qu'elle représente jusqu'à un certain point une valeur refuge, entre autres par rapport à Monsieur Saint-Pierre Plamondon. Et en deuxième se trouve Paul Saint-Pierre Plamondon avec 19 %. Éric Duhaime et Charles Milliard s'échangent les troisième et quatrième places avec respectivement 13 et 12 %. Robin Gazal est en queue de peloton avec 5 % des voix. Et si la guerre tarifaire avec les États-Unis semblait occuper l'avant-scène au début de la campagne, ce sondage-là révèle qu'il ne s'agit que de la priorité que de 9 % des électeurs sondés. À cette question, 38 % ont répondu que le coût de la vie devrait être la priorité du prochain gouvernement. En seconde place vient l'accès aux soins de santé à 25 %. Et là encore, ces deux priorités suivent des trajectoires inverses en fonction de l'âge de l'électorat. Un autre exemple d'une scission dans l'électorat québécois. Et à la question, pensez-vous que le contexte économique actuel justifie que le gouvernement réduise le niveau actuel de protection environnementale? La moitié des répondants se sont dit contre et 39 % se sont dit pour. Les gens qui ont tendance à y être favorables à cette réduction des protections environnementales, ce sont plus souvent des hommes et sans surprise aussi des gens qui ont tendance à appuyer le Parti conservateur. On voit que les 65 ans et plus ont tendance à appuyer une réduction des mesures que le reste de la population. Et en cas de référendum sur la souveraineté du Québec, c'est 30 % des répondants qui voteraient oui et 70 % non. Après la répartition des indécis, qui sont 14 % des chiffres qui correspondent aux autres coups de sonde qui ont été menés ces derniers temps dans la province. Fin intéressant, à peine la majorité des électeurs du Parti québécois, à 55 % disent qu'ils voteraient oui à un éventuel référendum. Pour Québec solidaire, l'autre parti indépendantiste dans la course, ce chiffre chute à 29 %. Alors encore ici, les jeunes semblent un peu plus favorables à l'idée de la souveraineté. Et quand on parle de fracture générationnelle, dans le cas des 65 ans et plus, l'opposition à la souveraineté monte à 66 %. Alors, c'est vraiment ce groupe d'âge qui mène un petit peu la charge contre la souveraineté. Mais de manière générale, on peut dire que c'est pas nécessairement un projet qui, présentement, galvanise beaucoup la population, nous dit le sondeur Reynald Harvey. Alors, voilà nouveau coup de sonde qui est sorti ce matin, un sondage réalisé par Radio-Canada. 6h19 minutes.
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3: Julie, bon début de semaine.
4: Bon lundi, Rock.
3: Bienvenue.
4: Merci.
3: Trouves-tu qu'il fait froid? Moi, on dirait que l'été est fini.
4: J'ai le frisson dans le corps.
3: T'as le frisson dans le corps?
4: Carrément. J'ai sorti mes chandails d'hiver même, puis ça fait pas encore. Je pense que c'est l'humidité.
3: Je pense qu'on va s'installer un petit poêle à bois dans le sous-sol à la station.
4: On serait
3: Moi,
4: bien.
3: J'allumerais ça en arrivant.
4: Tu ferais-tu ça?
3: Ben oui.
4: Oh, j'adorerais ça.
3: Surtout
4: que moi, en tout cas, je chauffe au bois. Puis
3: oui.
4: Je suis tellement frileuse.
3: C'est dur à battre, hein, une chaleur comme ça.
4: Oui. Toi aussi, tu chauffes au bois?
3: Pas dans la maison.
4: Ah, d'accord.
3: Ouais, dans l'ancienne maison, oui, mais pas où on est actuellement.
4: Ah, c'est vrai que ce serait bien que tu te gardes ici assis.
3: Oui. On va en parler au prochain comité de.
4: Oui, ce serait une bonne idée. Je pourrais te partir des petits puddings chômeurs sur le poêle à bois.
3: Mon Dieu. Mesdames, messieurs, j'en peux plus. Julie, l'électorat dans Bonaventure aura le choix entre 5 noms sur les bulletins de vote.
4: Oui, toutes les candidatures préalablement annoncées ont été entérinées par Élection Québec. Catherine Blouin, Yves Bonnier-Vigé, Pierre-Luc Bugeaud, Dominique Côté et Christian Cyr sont donc officiellement en lice pour représenter la circonscription à l'Assemblée nationale. Les journées de vote par anticipation auront lieu, ça approche, les 27 et 28 septembre, dimanche et lundi prochain donc, et des plages horaires les 25, 26, 29 et 30 septembre ainsi que le 1er octobre sont prévus au bureau de la directrice du scrutin. Le scrutin général est quant à lui fixé au 5 octobre.
3: Et là, Julie, on a commencé à avoir des pancartes de Dominique Côté.
4: Oui, je les ai vues aussi.
3: Ah, on a un visage
4: pas
3: sur...
4: Pas plus de numéro de téléphone, par contre.
3: Non, hein?
4: Non.
3: Il est pas plus facile à joindre.
4: Non, pas du tout, mais on va réessayer aujourd'hui. C'est notre devoir.
3: D'accord. Le service de sécurité incendie d'Avignon-Est obtient presque 225 000 $ de la Fondation John R. McConnell pour équiper ses 4 casernes.
4: Oui, 150 cagoules antiparticules seront distribuées, ce qui coûte 3 fois le prix des cagoules standard, 100 paires de gants de combat incendie et 50 paires de bottes de combat incendie en cuir. On compte dans ce service incendie qui regroupe 4 municipalités d'Avignon-Est, une cinquantaine de pompiers, donc à temps partiel. 130 000 $ seront consacrés à réduire l'exposition aux contaminants avec 50 habits multifonctions certifiés NFPA et 50 paires de bottes multifonctions, une contribution majeure de la Fondation John R. McConnell qui vient aider directement les municipalités qui auraient sinon dû débourser pour acheter ce nouveau matériel de protection. Et le directeur du service incendie d'Avignon-Est, Marc Côté, indique que les normes qui évoluent commandent l'achat de ce matériel plus spécialisé qui vient bloquer les nanoparticules.
5: Une maison aujourd'hui, c'est faite pratiquement de matériaux à base de pétrole, de plastique. T'sais, avant ça, c'était du bois, mais maintenant, on n'est plus là. Puis les véhicules, mais ça a même affaire, un feu de véhicule. On voit un feu de véhicule, c'est de la fumée noire, mais c'est hautement nocif pour la santé. Ça fait qu'on se doit d'avoir des équipements, des habits qui nous protègent au maximum de ces contaminants.
4: Par ailleurs, 80% du temps désormais, le pompier pourra porter son habit multifonction qui est plus léger finalement, mieux adapté à

0: une distribution qui concorde avec les prévisions. Ces distributions proviennent de l'exploitation du parc éolien Le Plateau 2 dans la MRC Avignon, du parc éolien Roncevaux aussi dans la MRC Avignon, du parc éolien Nicolas Rioux dans les Basques et dans la MRC de Rimouski-Négette, et puis du parc éolien Dunes du Nord aux îles. Selon les prévisions budgétaires, le même montant sera accordé en 2027. Depuis 2016, les membres se sont partagés une somme de 37 millions de dollars grâce à l'exploitation des parcs éoliens dans lesquels ils sont partenaires.
1: Merci beaucoup, Julie.
0: Je t'en prie, Rock.
1: À tantôt.
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4: Généralement des petits nuages aujourd'hui, mais moi je vois du ciel bleu et un beau coin de ciel bleu juste au-dessus de la station. 40 % de probabilité d'averse avec 14 degrés. Quelques nuages ce soir, cette nuit 5. Ensoleillé mardi avec 16 degrés, dégagé pour la nuit de mardi 2. Du soleil pour mercredi avec 18 degrés, ce sera dégagé dans la nuit de mercredi avec plus 5. Les normales saisonnières, maximum 15, minimum 5. Soleil qui s'est levé ce matin à 6h09, va se coucher à 18h25 et on a 10 actuellement au thermomètre.

0: de bon.
1: Oui, on va parler de sport et de cyclisme. Le Belge Remco Evenepoel a établi un record. Il a gagné le contre-la-montre individuel masculin, élite des championnats du monde de cyclisme sur route. C'est pour une quatrième année de suite. Ça s'est passé à Montréal hier. Il avait remporté aussi le Grand Prix cycliste de Québec il y a un petit peu plus d'une semaine. Il a négocié les 39,2 kilomètres du Technique parcours montréalais en 44 minutes, 53 secondes et 13 centièmes, soit 57 secondes plus vite que l'Italien Filippo Ganna. La Suissesse Marlène Rousseur était préalablement sortie victorieuse du contre-la-montre individuelle féminine élite en matinée. Alors, c'est championnat du monde qui s'échelonne quand même là, jusqu'au dimanche 27 septembre. Maintenant, dans la NFL, Trevaion Henderson a inscrit un toucher de 39 verges. Elijah Ponder a récupéré un ballon pour un majeur de 19 verges. Et les Patriots de la Nouvelle-Angleterre qui ont battu Aaron Rodgers et les Steelers de Pittsburgh 20-3 hier à Foxborough. Du côté de Chicago, les Vikings du Minnesota ont neutralisé Caleb Williams et les Bears pour mériter une victoire de 9-3. Baseball, maintenant, les Jays, les Toronto Blue Jays, qui ont vaincu les Rangers du Texas 7-2 hier à Arlington. Alors, on évite le balayage et on conserve quand même encore un petit peu d'espoir de participer aux éliminatoires. Le premier frappeur des Blue Jays, Brett Bateman, qui a marqué 3 points, dont 2 produits par Nathan Lux, avec une fiche de 77 victoires et 79 défaites, les Astros de Houston et les Blue Jays sont à 2 matchs et demi des White Sox de Chicago et de la dernière place parmi les équipes repêchées de l'Américaine.
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1: 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Ben oui, je vous prends quelques secondes, oui, pour parler des Tigres de Victoriaville qui ont signé une remontée historique dans la Ligue de hockey junior maritime Québec d'hier face aux Voltigeurs de Drummondville. Ils l'ont emporté 8-7 après avoir été menés 6-0. À mi-chemin en deuxième période, la rencontre avait tout simplement viré au cauchemar pour les hommes de Simon Olivier, les Voltigeurs qui avaient été sans pitié, inscrivant notamment 4 buts en réplique lors des 12 premières minutes du deuxième tiers. Mais le vent qui a complètement tourné par la suite, les Tigres qui ont inscrit 7 buts de suite, ils ont notamment profité de 3 avantages numériques en deuxième période pour inscrire 3 filets. Et c'est Derek Lemaire, lors du troisième tiers, qui a donné au club de Victoriaville sa première avance de la rencontre. Les Voltigeurs qui ont égalé le pointage quelques minutes plus tard, mais un but d'Egor Shilov avec moins de 3 minutes à faire au temps réglementaire a permis aux Tigres de l'emporter. Et dans la victoire, l'attaquant Xavier Lebel a notamment amassé 1 but et 3 mentions d'aide pour 4 points. Du côté des Voltigeurs, Philippe Kovalchik a inscrit 3 aides, donc toute une remontée pour les Tigres de Victoriaville hier. Il est 7h moins 10 minutes. 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

0: 21 septembre 2026. Bon début de journée, mesdames et messieurs, au microphone Rock Harvey. Le premier ministre Mark Carney a rencontré hier à Ottawa son homologue norvégien Jonas Gahr Støre. Le Canada souhaite resserrer ses liens de défense avec la Norvège et attirer les investissements de son immense fonds souverain alimenté par les revenus pétroliers. Cette visite s'inscrit dans la démarche de M. Carney visant à se rapprocher de l'Europe, notamment en vue d'une éventuelle adhésion en tant que membre associé de l'Union européenne. Le premier ministre a pris la parole en français pour s'exprimer sur les droits de douane imposés par Donald Trump.
1: 70-80% du commerce international a lieu d'après ces lois, ces règles de l'OMC. Donc, il y a toujours un système à défendre. Et il ne faut pas accepter que les tarifs deviennent une arme et une mesure entre pays, parce que comme ça, on termine perdant tous les pays.
0: Le chef de l'opposition conservatrice, Pierre Poilievre, réitère son opposition à ce que le Canada devienne membre associé de l'Union européenne. Lors d'un rassemblement à Brantford, en Ontario, il a affirmé que le Canada ne serait jamais le 28e État de l'Union européenne. Ses propos surviennent alors que le premier ministre Carney cherche à resserrer les liens avec l'Europe et que le président américain laisse entendre qu'une telle adhésion pourrait être perçue comme un acte hostile. Monsieur Poilievre soutient que le Canada dispose déjà d'un accord de libre-échange avec l'Europe et de liens de défense via l'OTAN, mais refuse que les impôts, les lois et ce qu'il qualifie d'immigration imprudente à l'européenne soient imposés au pays. La Chambre des communes reprend ses travaux aujourd'hui alors que le gouvernement Carney prépare des textes de loi majeurs pour la session d'automne. Parmi ceux-ci figure un projet de loi visant à rendre le Canada plus fort, dont l'objectif consiste à rationaliser l'examen des projets d'infrastructure. Le chef conservateur Pierre Poilievre accuse pour sa part le premier ministre de négocier en secret avec l'Union européenne tout en s'opposant à l'imposition de taxes et de règles européennes au Canada. Les libéraux reviennent au Parlement avec une majorité fragile, tandis que le NPD ne compte que 5 députés. La marque de chaussures Converse s'est excusée et a retiré une publicité controversée mettant en scène la chanteuse de K-pop Karina. Des internautes ont affirmé qu'une image triangulaire blanche sur la jupe de la chanteuse ressemblait à une cagoule du Ku Klux Klan et que la façon de tenir les chaussures évoquait une scène de lynchage. L'avocat spécialisé en droit civique, Lee Merritt, a estimé que les excuses de l'entreprise n'effacent pas ce qui a été approuvé par ses services juridiques et marketing. Cet incident s'inscrit dans une série de controverses récentes, dont le retrait par Target d'un costume d'Halloween jugé raciste le mois dernier. Le Canada et la France renforcent leur partenariat alors que Mark Carney et Emmanuel Macron se sont rencontrés rapidement hier à Saint-Pierre-et-Miquelon. Les deux dirigeants ont annoncé une collaboration en matière d'infrastructure spatiale ainsi que la création d'un forum de recherche polaire Canada-France. Monsieur Macron a réaffirmé son soutien à une implication du Canada au sein de l'Union européenne dans un contexte de tension avec les États-Unis. Cette visite historique marque une nouvelle étape dans le rapprochement du Canada avec l'Europe, amorcée dès l'accession de M. Carney au poste de premier ministre en mars 2025. C'était les actualités de la presse canadienne.
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0: Oui, des nuages aujourd'hui avec 40% de probabilité d'averse. On parle de vent du nord-ouest à 20 km/h, des rafales à 40 ce matin et 14 comme maximum. Quelques nuages ce soir, cette nuit, plus 5. Demain, une belle journée, soleil avec 16 degrés, dégagé pour la nuit de mardi, 2. Soleil aussi, mercredi, 18 degrés. Et soleil pour jeudi avec 21 degrés. Et le soleil s'est levé à 6h09, à ce matin, va se coucher à 18h25. On a 10 actuellement thermomètres.

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4: Ben, il y a un typhon qui s'approche dangereusement du Japon, le typhon Duhuan, qui a entraîné aujourd'hui l'annulation de 275 vols au Japon et des consignes d'évacuation concernant plus de 1,6 million d'habitants, alors que les météorologues mettaient en garde contre des pluies potentiellement records à son approche de Tokyo. Alors aujourd'hui, le typhon qui était à environ 130 km au sud de Katsura, près de Tokyo, avec des vents atteignant 144 km à l'heure et plus de 9000 foyers qui étaient déjà privés d'électricité dans des préfectures de Chiba, Saitama et Shizuoka, ainsi que dans d'autres secteurs proches de Tokyo. Il y a des alertes aux glissements de terrain aussi qui ont également été émises pour Tokyo. Et dans ces zones placées en alerte, on dit que les pluies risquent de se poursuivre à mesure que le typhon remonte vers le nord. Plus de 1,6 million d'habitants de Tokyo et des régions voisines ont été appelés à évacuer, selon l'Agence japonaise de gestion des incendies et catastrophes. Ces consignes qui ne sont pas obligatoires au Japon. Une personne qui a été légèrement blessée et 9 maisons ont été endommagées pour l'instant par le typhon. Et il y a des images publiées sur les réseaux sociaux qui montraient des routes inondées devant la gare de Kamakura, destination touristique prisée. Donc, des vols aussi qui sont annulés, comme on le voit, ça brasse du côté du Japon. Aujourd'hui, ça va être à surveiller le typhon qui a entraîné l'annulation de la dernière journée du Tokyo Game Show, l'un des plus grands salons de jeux vidéo au monde, organisé à Chiba, près de la capitale. Un grand festival de musique en plein air et un match de baseball prévu à Chiba ont également été annulés. Bon, ça vous tente-tu qu'on parle du prix de l'essence? Eh bien, oui, pourquoi pas? Parce qu'on dit qu'il n'y a pas de retour à la normale, à l'horizon, là, dans les prochaines semaines. Les consommateurs, encore une fois, vous allez dire, devront se serrer la ceinture avant d'espérer retrouver un semblant de normalité à la pompe à essence, puisqu'une stabilisation des prix devra être précédée par un retour au calme dans les conflits en Ukraine et en Iran. C'est selon un expert. Bon, lui dit que tant qu'on n'a pas de visibilité là-dessus, malheureusement, les prix des carburants vont augmenter. C'est ce que soutient Ivan Klich, qui est fellow au Centre d'études et de recherche internationale de l'Université de Montréal. Avec le détroit d'Ormuz, où transitait près de 20% du pétrole mondial, près de des côtes de l'Iran, bloqué. Les rebelles houthis au Yémen qui perturbent aussi la circulation des pétroliers dans le détroit de Bab el-Mandeb et les attaques de drones ukrainiens sur les raffineries en Russie. La quantité de carburant qui se retrouvait normalement sur les marchés mondiaux est vraiment anormalement amoindrie. Tout ça, ça crée un manque à gagner assez important, dit M. Klich. Et lorsque plus particulièrement le prix du diesel augmente, les prix de la majorité des produits suivent puisque c'est le carburant qui est le plus utilisé pour déplacer les marchandises par voie terrestre. Nécessairement, si ce carburant-là augmente en termes de prix, ça va se refléter sur tout ce qu'on consomme, rappelle-t-il. Ben, on n'avait comme pas besoin de se le faire rappeler. Je pense que à chaque fois qu'on va acheter quelque chose, on s'en aperçoit. Alors, c'est pas terminé, selon ce qu'on peut lire ce matin. Et la guerre en Ukraine et en Iran, ça n'a pas l'air parti pour finir rapidement non plus, d'après ce qu'on peut voir. Bon, y'a-tu des affaires de fun qui se passent aujourd'hui? Voici la liste des événements des chefs pour le lundi 21 septembre 2026. Parce que oui, les élections, ça approche. C'est le 5 octobre. Christine Fréchette de la CAQ est à Coaticook à 9h ce matin, au Cabico. Charles Milliard, lui, du Parti libéral, à Sainte-Thérèse à 9h30 pour une visite de l'usine Packard. Et il sera à Laval ce soir à 19h à l'hôtel Sheraton pour un rassemblement partisan. Paul Saint-Pierre Plamondon du Parti québécois passe sa journée à Montréal. 9h30, visite et rencontre à l'Agora Déclic. À 10h10, mail et de presse. À 13h30, point de presse sur le projet structurant de l'Est, station de métro Honoré-Beaugrand. Roubaix Gazal, de Québec solidaire, elle aussi passe sa journée à Montréal. À 10h, point de presse sur le logement social. À 15h, visite de l'Agora Déclic. 17h45, participation à un débat local. Sol Zanetti de Québec solidaire sera en Québec à 19h pour une participation au débat local. C'est au Centre communautaire Jean-Guy Drolet. Et du côté de Éric Duhaime, Parti conservateur du Québec, bon, dans quelques minutes, à 7h30, il est à Montréal pour une conférence de presse sur un sujet non dévoilé. Oh, nous allons avoir une surprise. Et à 15h, il sera là aussi. Le lieu sera dévoilé. On n'a pas l'instant, pour l'instant, où il va être à 15h. Conférence de presse sur un sujet non dévoilé. Alors, c'est le... on sait pas trop qu'est-ce qu'Éric Duhaime va nous annoncer. Ça va être à surveiller à 7h30 et à 15h aussi, conférence de presse sur le sujet non dévoilé. 7h18.
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8: Ben oui, on s'en va vers un changement d'heure encore une fois cette année, malgré la tenue d'une grande consultation qui démontrait que les Québécois ne veulent plus de changement d'heure. Aucun des partis politiques ne prend l'engagement ferme d'abolir cette tradition bisannuelle qui dérange plusieurs. Pourtant, il y a une nette tendance qui s'observe dans le reste du pays. Les horloges des Manitobains ne reviendront pas à l'heure normale cet automne. Leur gouvernement qui vient de sonner la fin du changement d'heure dans la province après avoir sondé sa population. La province qui emboîte le pas à la Colombie-Britannique, le Yukon, les territoires du Nord-Ouest, l'Alberta et la Saskatchewan qui ont adopté ou qui se dirigent vers l'adoption d'une heure permanente. Le changement d'heure, on dit que ça perturbe le sommeil, notamment des jeunes enfants qui voient leur routine modifiée, les bambins, mais aussi les personnes déjà aux prises avec de la difficulté à dormir ou ayant des horaires de travail atypiques peuvent avoir besoin de plusieurs jours pour ajuster leur horloge biologique. Il y a une consultation en ligne initiée par le ministre Simon Jolin-Barrette qui s'est tenue au Québec il y a maintenant 2 ans et les résultats à ce moment-là, c'était sans équivoque. 91% des quelques 214 000 répondants souhaitaient cesser de changer d'heure et 72% avaient une préférence pour l'heure d'été. Et qu'à cela ne tienne, le gouvernement de la CAQ n'a finalement pas donné suite à cette volonté populaire. Et en pleine campagne électorale, l'équipe de Christine Fréchette assure que l'intention est toujours d'agir sur cette question. Cela étant dit, des analyses plus poussées quant aux impacts sur l'économie et la santé sont toujours en cours. On n'est pas rendu à faire d'annonce là-dessus. Fait-on valoir du côté du camp caquiste. Charles Milliard, lui, se dit favorable à l'abolition du changement d'heure, mais ça doit se faire de manière concertée avec les partenaires. On entend ici les provinces et les États du Nord-Est américain. Un gouvernement libéral choisirait de conserver l'heure normale ou leur avancée d'été. Ben là, on dit que ça va dépendre du consensus avec les partenaires, précise-t-on au quartier général des libéraux. Paul Saint-Pierre Plamondon est prudent. On est plutôt pour, mais on va consulter des experts, signale le parti. Donc, les péquistes qui n'accordent visiblement pas beaucoup de crédibilité aux sondages en ligne, les gens pouvaient répondre autant de fois qu'ils voulaient piloter par le gouvernement Legault. Donc, à Québec solidaire, on se dit clairement favorable à la fin du changement d'heure et les conservateurs d'Éric Duhaime, eux, qui ne répondent pas à la question. Alors vous, je sais pas c'est quoi votre opinion là-dessus. Est-ce qu'on change ou qu'on change pas? Bonne question, hein? 7h29, Julie s'en vient dans quelques instants pour les infos régionales.
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0: découvrant ce vaste territoire. Le maire de Gaspé, Daniel Côté, veut poursuivre tout de même le projet, mais sans Anticosti, un dossier qui a vu le jour en 2014. Les dernières études recommandent un bateau en opération de 4 à 6 mois par année, d'une capacité de 350 passagers, avec espace pour camions et véhicules. Un aller serait offert aux 2 jours et le retour le lendemain.
1: Les dernières études montraient une rentabilité des opérations, conditionnellement à ce que les infrastructures soient assumées par l'État. Donc, si le gouvernement fournissait un bateau et les travaux sur les ports récepteurs, les opérations pouvaient être rentables.
0: Plusieurs acteurs sont impliqués, la Société du Plan Nord, la Société des Traversiers du Québec, la CEPAC et des partenaires gouvernementaux. Un projet qui est toujours réalisable selon lui, en précisant que la Gaspésie a également droit à ses yeux à une connexion avec le côté nord du fleuve Saint-Laurent.
1: Présentement, il faut actualiser les études pour retirer Anticosti des études, voir quel est l'impact du retrait d'Anticosti sur la faisabilité et la rentabilité de tout ça. Moi, je pense que, en tout cas, à première vue, ça semble très réaliste quand même de rattacher le nord et le sud du Québec par une voie maritime à l'extrémité est du Québec. Ça doit se faire, ça peut se faire. Puis si j'étais très chauvin, je ne vais pas me faire d'ennemis au Bas-Saint-Laurent, mais de toute façon très chauvine, il n'y a aucune liaison nord-sud en Gaspésie, puis il y en a 3 ou 4 au Bas-Saint-Laurent. Je pense que la Gaspésie en mérite une.
0: Des liaisons régulières sont offertes à partir du Bas-Saint-Laurent vers la Côte-Nord, à Rivière-du-Loup, Rimouski et Matane également.
2: Julie, l'électorat dans Bonaventure aura le choix entre 5 noms sur les bulletins de vote.
0: Toutes les candidatures préalablement annoncées ont été entérinées par Élections Québec. Vous avez vu cette fin de semaine apparaître les affiches du candidat du Parti conservateur, Dominique Côté. Catherine Blouin, donc, Yves Bonnier-Vigée, Pierre-Luc Bugeaud, Dominique Côté et Christian Cyr sont officiellement en lice pour représenter la circonscription à l'Assemblée nationale. Les journées de vote par anticipation vont avoir lieu dimanche et lundi. Des plages horaires les 25, 26, 29 et 30 septembre et puis le 1er octobre sont aussi prévues au bureau de la directrice du scrutin. Le scrutin général est quant à lui fixé le 5 octobre.
2: Le service de sécurité incendie d'Avignon-Est obtient presque 225 000 $ de la Fondation John R. McConnell pour équiper ces 4 casernes.
0: 150 cagoules antiparticules seront distribuées, ce qui coûte 3 fois le prix des cagoules standards, 100 paires de gants de combat incendie et 50 paires de bottes de combat incendie en cuir. On compte dans les 4 municipalités une 50aine de pompiers à temps partiel. 130 000 $ seront consacrés à réduire l'exposition des pompiers aux contaminants, avec 50 habits multifonctions certifiés NFPA et 50 paires de bottes multifonctions. Cette contribution majeure de la Fondation John R. McConnell vient aider directement les municipalités qui auraient sinon dû débourser pour acheter ce nouveau matériel de protection. Et le directeur du service incendie d'Avignon-Est, Marc Côté, indique que les normes qui évoluent commandent l'achat de matériel plus spécialisé qui vient bloquer les nanoparticules.
3: Une maison aujourd'hui, c'est faite pratiquement de matériaux à base de pétrole, de plastique. T'sais, avant ça, c'était du bois, mais maintenant, on n'est plus là. Puis les véhicules, mais c'est la même affaire, un feu de véhicule. C'est, on voit un feu de véhicule, c'est de la fumée noire, mais c'est hautement nocif pour la santé. Ça fait qu'on se doit d'avoir des équipements, des habits qui nous protègent au maximum de ces contaminants.
0: Donc désormais, 80% du temps, les pompiers pourront porter l'habit multifonction aussi qui sera acheté grâce à l'aide de la Fondation. Donc des habits un peu plus légers et puis aussi qui pourront être mieux décontaminés. Le service incendie pourra fournir également du matériel supplémentaire pour les sauvetages sur glace. 8 habits Mustang seront achetés, 16 vestes de flottaison, 20 couteaux de sauvetage, autant de sifflets de sécurité et de lumière stroboscopique, puis 6 cordes à lancer.
2: Les membres de la Régie intermunicipale de l'énergie Gaspésie-Île-de-la-Madeleine se partagent cette année 4 millions de dollars.
0: Les membres de la régie, donc les 5 MRC de la Gaspésie, celle des îles, vont se partager effectivement 4 millions de dollars, qui est exactement la somme qui concorde avec les prévisions pour cette année. Cette distribution provient de l'exploitation du parc éolien Le Plateau 2 et du parc éolien Roncevaux dans la MRC d'Avignon, du parc éolien

0: Colariou, dans les Basques et Rimouski-Neigett, et puis, pardon, du parc éolien Dunes du Nord aux îles. Selon les prévisions budgétaires, le même montant sera accordé en 2027. Depuis 2016, les municipalités qui sont membres se sont partagées 37 millions de dollars. Ce sont des revenus autonomes, donc, qui aident à mieux contrôler les finances des municipalités qui font partie de la régie.
1: Merci, Julie.
0: Je t'en prie, Rock.
1: À tantôt. Oui. 7h40 minutes.
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11: Un petit peu de nuages aujourd'hui, mais actuellement, moi, je vois du soleil et on parle de 14 degrés, oui, comme maximum aujourd'hui. Quelques nuages ce soir, cette nuit, plus 5. Demain, du soleil, maximum de 16 pour la nuit de mardi, plus 2 degrés. Du soleil mercredi, 18 degrés dégagé dans la nuit de mercredi à jeudi avec 5. Et encore une fois, c'est du soleil pour jeudi avec un beau 21 cette fois-ci. Soleil s'est levé à 6h09, va se coucher à 18h25. On a maintenant 11 au thermomètre.

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2: Oui, encore un sondage qui est sorti ce matin avec deux semaines à faire dans la campagne électorale. Le Parti québécois conserve son avance dans les intentions de vote. C'est selon un sondage réalisé pour Radio-Canada et les coops de l'information. Ce coup de sonde montre également une poussée du Parti conservateur du Québec et une baisse du Parti libéral du Québec, ce qui place désormais les deux formations à un point d'écart seulement. Ce sondage réalisé par Segma Recherche entre le 8 et le 12 septembre auprès de 5572 répondants issus des quatre coins du Québec place le PQ en tête avec 29% des votes projetés, suivi par la coalition Avenir Québec à 22%. Le PLQ, qui récolte 19% des intentions de vote, est pourchassé par le Parti conservateur à 18%. Québec solidaire ferme la marche avec 12%. Alors, un des faits saillants de ce sondage, et c'est très clair, c'est la fracture générationnelle. C'est ce que dit le sondeur qui s'appelle de... C'est un monsieur Harvey, d'ailleurs, monsieur Reynald Harvey. Il cite les 18-34 ans qui sont plus enclins à voter pour Québec solidaire. On dit que c'est 27%, le PQ à 26% et le Parti conservateur 23%. Il n'en demeure pas moins que la CAQ demeure deuxième dans les intentions de vote générales portées par les tranches de l'électorat plus âgé. Alors, rien n'est joué parce que 41% des personnes interrogées sur 5500, quand même, c'est pas mal. 41% estiment que leur vote est toujours à prendre et qu'elles pourraient changer d'idée d'ici le jour de l'élection. Alors, ça reste à voir. Je ne sais pas si vous, vous allez changer d'idée, si vous êtes dans les indécis ou si votre choix est fait. Mais j'avoue que cette année, il me semble que c'est rare qu'on voit ça autant d'indécis à deux semaines des élections. Alors, tout est à faire. 7h54.
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2: Le 21 septembre 2026, il est 8h. Bon début de journée, mesdames et messieurs. Le premier ministre Mark Carney a rencontré hier à Ottawa son homologue norvégien Jonas Gahr Støre. Le Canada souhaite resserrer ses liens de défense avec la Norvège et attirer les investissements de son immense fonds souverain alimenté par les revenus pétroliers. Cette visite s'inscrit dans la démarche de M. Carney visant à se rapprocher de l'Europe, notamment en vue d'une éventuelle adhésion en tant que membre associé à l'Union européenne. Le premier ministre a pris la parole en français pour s'exprimer sur les droits de douane imposés par Donald Trump.
3: 70-80% du commerce international a lieu d'après ces lois, ces règles de l'OMC. Donc, il y a toujours un système à défendre. Et il ne faut pas accepter que les tarifs deviennent une arme et une mesure entre pays parce que comme ça, on termine perdant tous les pays.
2: Le chef de l'opposition conservatrice, Pierre Poilievre, réitère son opposition à ce que le Canada devienne membre associé de l'Union européenne. Lors d'un rassemblement à Brantford, en Ontario, il a affirmé que le Canada ne serait jamais le 28e État de l'Union européenne. Ces propos surviennent alors que le premier ministre Mark Carney cherche à resserrer les liens avec l'Europe et que le président américain Donald Trump laisse entendre qu'une telle adhésion pourrait être perçue comme un acte hostile. M. Poilievre soutient que le Canada dispose déjà d'un accord de libre-échange avec l'Europe et de liens de défense via l'OTAN, mais refuse que les impôts, les lois et ce qu'il qualifie d'immigration imprudente à l'européenne soient imposés au pays. La Chambre des communes reprend ses travaux aujourd'hui alors que le gouvernement Carney prépare des textes de loi majeurs pour la session d'automne. Parmi ceux-ci figure un projet de loi visant à rendre le Canada plus fort, dont l'objectif consiste à rationaliser l'examen des projets d'infrastructure. Le chef conservateur Pierre Poilievre accuse pour sa part le premier ministre de négocier en secret avec l'Union européenne tout en s'opposant à l'imposition de taxes et de règles européennes au Canada. Les libéraux reviennent au Parlement avec une majorité fragile, tandis que le NPD ne compte que 5 députés. Le Parti conservateur de la Colombie-Britannique traverse une période agitée alors que sa chef Caroline Findlay a quitté son poste. Dans un communiqué, elle a plaidé qu'il s'agit de la bonne décision pour son gouvernement et pour la province. Elle dénonce les attaques contre la personnalité et la famille d'une personne, ainsi que les menaces qui franchissent, selon elle, une ligne rouge. 13 députés ont quitté le caucus depuis le mois d'août. La marque de chaussures Converse s'est excusée et a retiré une publicité controversée mettant en scène la chanteuse de K-pop Karina. Des internautes ont affirmé qu'une image triangulaire blanche sur la jupe de la chanteuse ressemblait à une cagoule du Ku Klux Klan et que la façon de tenir les chaussures évoquait une scène de lynchage. L'avocat spécialisé en droit civique, Lee Merritt, a estimé que les excuses de l'entreprise n'effacent pas ce qui a été approuvé par ses services juridiques et marketing. Cet incident s'inscrit dans une série de controverses récentes, dont le retrait par Target d'un costume d'Halloween jugé raciste le mois dernier. C'était les actualités de la presse canadienne.
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2: 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Généralement des nuages aujourd'hui, 40% de probabilité d'averse, vent du nord-ouest à 20 km à l'heure, des rafales à 40 ce matin et un maximum de 14. Ce soir, cette nuit, quelques nuages, plus 5. Soleil mardi, maximum de 16 degrés, dégagé dans la nuit de mardi à mercredi avec plus 2. Mercredi, c'est du soleil, 18 degrés. Jeudi aussi, c'est du soleil avec 21 degrés. Levé du soleil, 6h09 ce matin, le coucher va se faire à 18h25 et on a toujours 11 degrés au thermomètre.

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0: 8h15 minutes. Et oui, l'intervenante sportive Marie-France Perret qui est de retour encore cette année pour la chronique Mise en forme. Marie-France Perret, bien le bonjour.
1: Bonjour, ça va bien?
0: Ben, ça va bien toi-même.
1: Oui.
0: Bienvenue pour cette autre année. Et là, tu commences en force parce que on va parler de l'entraînement, Marie-France, pour les personnes en situation d'handicap.
1: Oui, effectivement. On va regarder un peu à quoi ça ressemble, qu'est-ce qu'on veut dire par personne avec une situation d'handicap, puis comment on doit inclure ces personnes. Puis on est en région, c'est sûr qu'il y a moins d'offres spécialisées. Mais faut savoir que la pratique d'un sport, là, c'est un droit pour tous, peu importe les habiletés des participants. Donc, le coaching, c'est de personnes, peu importe leur habileté, y compris celles qui ont un handicap, ben ça fait que le plus grand nombre possible de personnes ont la possibilité de faire du sport. Puis des fois, là, tu sais, ça peut avoir l'air un gros fardeau, mais finalement, c'est des petits ajustements. Puis vous allez vous rendre compte que t'sais, on fait déjà des ajustements pour les gens qui n'ont pas d'handicap. Donc, c'est de savoir s'adapter. Puis quand on parle d'handicap, ben c'est sûr que ça ne se limite pas aux exemples que je vais nommer. Là, je vais en nommer quelques-uns. Mais il y a différentes catégories. T'sais, on peut parler d'handicap physique, que ce soit au niveau de la force musculaire, d'amplitude de mouvement, des anomalies morphologiques ou de la taille d'une personne. Au niveau cognitif, ça peut être la déficience intellectuelle ou des troubles de l'apprentissage.
0: Oui.
1: Au niveau, ben, il y a la neurodiversité, là, tu sais, que ce soit le TSA, le TDAH. Puis les handicaps sensoriels, ça peut être quelqu'un qui a de la sourdité, une déficience visuelle. Fait que, tu sais, ça englobe quand même beaucoup de choses. Puis c'est pas nécessairement toujours visible. Par exemple, tu sais, je vais prononcer le mot athlète, mais tu sais, quand je dis athlète, là, c'est pas nécessairement un athlète de haut niveau, là. On va dire que athlète, c'est pour tous les pratiquants de sport, là, disons.
0: Oui.
1: OK. Si on a un athlète qui arrive puis qui a un TDAH, ben, on le saura pas nécessairement juste en le regardant. Fait que faut pousser un peu plus loin. Puis des fois, c'est important que les gens nous en informent aussi. Puis le fait de pratiquer une activité sportive, ben, on sait que c'est très bon pour tout le monde, tout ça, mais ça va amener à développer différentes compétences, un sentiment d'appartenance avec les autres, même si c'est un sport individuel, l'autonomie, ça va développer aussi un sentiment de compétence. On a réussi. On va relever des défis, de l'engagement, justement, s'engager dans notre sport, puis faire du sens aussi. Donc, le rôle là, fondamental d'un entraîneur, c'est de connaître ses athlètes. Chaque personne, ben, elle a des différences fonctionnelles qui vont influencer la manière dont elles vont pratiquer, puis dont elles voient le sport. Pour y arriver, on peut se poser deux questions. Ben, de quelle manière les différences fonctionnelles des athlètes vont influencer leur relation avec le sport? Puis, de quel soutien l'athlète a besoin? C'est sûr que, c'est même pour... Je trouve que c'est des questions qui sont quand même pertinentes pour l'ensemble des personnes. Là, il y a toute l'adaptation à y avoir. Puis, pour y arriver, ben, on peut questionner l'athlète. Dépendamment de son âge, ben, ça peut être aussi de questionner ses parents ou ses intervenants. C'est important de démontrer de l'ouverture, puis de s'intéresser aux athlètes. On sait que souvent, là, les coachs vont devenir des personnes, tu sais, avec qui on va être fréquemment, on doit avoir un bon lien de confiance, tout ça. Donc, c'est important d'entretenir, tu sais, des bonnes relations, mais avec les personnes qui sont proches de lui, ses aidants, ses soutenants aussi. Puis on veut que l'athlète, là, il vive une expérience positive, tu sais, on veut que ce soit pas un fardeau de pratiquer, tu sais, qu'ils se sentent pas comme exclus non plus dans la pratique sportive. Les entraîneurs, ils doivent s'adapter à chaque athlète ayant un handicap ou non, de toute façon. Tu sais, il y en a qui vont dire, ouais, mais là, je peux pas faire un entraînement différent pour chaque personne dans mon groupe. Non, c'est pas ça du tout. C'est d'adapter la séance pour qu'elle soit optimale pour tous. C'est de comprendre et de s'adapter. Par exemple, là, c'est pas un exemple qui est vrai pour tous les handicaps, là, mais faut faire un exemple. Ben, ça peut être de permettre à un participant de regarder avant de jouer. Tu sais, qu'il a besoin de observer, puis on y va graduellement. Ça peut être de donner des défis idéals, mais à chaque joueur. Tu sais, un petit défi à chacun. Parce que c'est pas vrai que même dans un groupe avec des personnes sans handicap, il y a personne qui est exactement au même niveau. Faut trouver des défis qui nous amènent, tu sais, dans une zone, quand j'étais à l'université, on appelait ça la zone de délicieuse incertitude, là. C'est-à-dire un défi pas trop élevé, mais pas trop facile non plus. Parce que là, si c'est trop facile, il n'y a pas de challenge.
0: Oui.
1: Puis, placer l'athlète avec des gens qui ont un niveau d'habileté similaire. Tu sais, pas trop élevé non plus, pas trop difficile. Puis, éviter les longues explications. Tu sais, on va en perdre quelques-uns là-dedans, là, si on explique. Puis utiliser un support visuel, ça peut toujours être bon. Pas dans le cadre d'un athlète qui aurait une déficience visuelle, bien sûr, mais là, c'est comme je dis, on s'adapte à chaque. Pour veiller à ce que l'athlète il a une expérience sportive positive, inclusive, ben, les entraîneurs peuvent se poser différentes questions. L'environnement, est-ce qu'il est sécuritaire? Est-ce que les athlètes sont motivés? Les athlètes, est-ce qu'ils réussissent? Est-ce qu'il y a une acquisition d'habileté? Donc, tu sais, il s'améliore-tu? Si la réponse est non à une de ces questions-là, il faut revoir nos stratégies d'adaptation. Puis là, ça, c'est vrai pour n'importe quel entraînement, là, athlète handicap ou non. Puis j'aimerais ça terminer avec le fait que, tu sais, je parle des entraîneurs, mais au-delà des entraîneurs, là, les organismes, les administrateurs, ben, il faut qu'ils créent des environnements qui sont sûrs et inclusifs. Il faut que les gens se sentent les bienvenus d'aller s'entraîner avec dans les différents clubs ou les différents sports. Parce que la pratique d'un sport, je l'ai dit, c'est un droit pour tous. Peu importe les habiletés des participants. C'est sûr que tu sais, quand il y a des volets récréatifs, compétitifs, ben on va se diriger plus vers le récréatif. Mais si on peut pas dire à quelqu'un, ben non, tu sais, toi, tu es pas assez bon, là, tu peux pas t'entraîner avec nous. Là. Non, ça marche pas comme ça du tout. Là, on a le droit à notre pratique sportive aussi.
0: Donc, faut avoir du plaisir, Marie-France, et garder la confiance en nous aussi.
1: Oui, effectivement. Puis c'est ça, c'est tu sais, puis quand je parle d'handicap, c'est ça, souvent on va avoir en tête un handicap physique, mais il y en a plusieurs niveaux d'handicap qui peuvent toucher quand même beaucoup de personnes, beaucoup de jeunes aussi. Puis, la pratique d'un sport, ça peut juste leur aider. Puis, c'est pas de se dire, ah, ben, mon enfant, il a telle neurodivergence, disons, on va l'amener plus vers un sport individuel. Non, c'est pas comme ça que ça marche. C'est vraiment quel sport va lui permettre, lui, le plus de se valoriser. Qu'est-ce qu'il aime le plus? Donc, tu sais, des fois, il faut en essayer pour voir. Donc, voilà.
0: Ben Marie-France Perret, merci beaucoup de cette chronique du mois de septembre 2026. On se reparle au mois d'octobre?
1: Oui, tout à fait. C'était un gros sujet. Là. On a fait ça le plus simple possible, mais je trouve que c'est quand même important.
0: Oui, ben effectivement, tu as bien raison. Merci beaucoup, Marie-France Perret.
1: Merci, au revoir au mois d'octobre.

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0: Cieux FM, information régionale. Julie Drapeau, bonjour.
4: Bonjour, Roch.
0: On commence avec le maire de Passepébiac, Jérémy Laplante, qui continue de crédibiliser la pétition qui réclame la démission des conseillers municipaux.
4: À la rencontre extraordinaire du 27 août, un citoyen de Passepébiac avait remis au conseil une pétition comprenant 600 signatures demandant leur démission. La conseillère Gina Sanson s'est plongée dans l'étude du document. Lundi dernier, elle a informé l'assistance qu'à peine 68% des signataires habitent Passepébiac et que plusieurs personnes ont vu leur nom sur la pétition sans l'avoir signée. Ce serait donc plutôt entre 300 et 400 personnes qui y ont apposé leur nom. Le maire n'a pas voulu commenter par respect pour le processus de médiation qui est en cours entre lui et les conseillers avec le ministère des Affaires municipales. Mais pour Jérémy Laplante, l'initiative est un signal fort et important tout de même. Il note que ça envoie quand même un message. Les conseillers l'interprètent à leur façon. Je me concentre sur la médiation à venir, dit-il. À plusieurs occasions, le maire a souligné que la pétition était un message clair de la population, un des éléments qui l'ont poussé finalement à rester en poste. Alors pourquoi s'en servir souvent comme levier, considérant les nombreuses irrégularités du document? Il avoue n'avoir pas eu le temps de l'analyser. Le maire Laplante ajoute dans une réponse écrite qu'une pétition sur change.org a moins de précision qu'une pétition à l'Assemblée nationale qui utilise un processus de vérification plus poussé. Alors, c'est légitime, c'est-à-dire de retrancher un certain pourcentage de signataires à titre de marge d'erreur lorsqu'on interprète les résultats.
0: Ensuite, Gaspé poursuit son projet de lien fluvial entre la Gaspésie et la Côte-Nord.
4: Oui, jusqu'en août, le projet était de relier par un traversier Rivière-aux-Renards et Havre-Saint-Pierre en Manganie avec une escale à Anticosti. Mais la mairesse d'Anticosti, Hélène Boulanger, a tiré un trait sur cette idée que le futur traversier s'arrête à Lille, jugeant que l'absence de réseau cellulaire et puis le manque de services d'urgence aussi à Anticosti pourrait entraîner des enjeux de sécurité pour les touristes. Le maire de Gaspé, Daniel Côté, poursuit tout de même le projet qui est né en 2014, sans Anticosti, bien sûr. Les dernières études recommandent un bateau en opération de 4 à 6 mois par année, d'une capacité de 350 passagers, avec des espaces pour les véhicules et les camions. Un aller serait offert aux deux jours et le retour les lendemains.
5: Les dernières études montraient une rentabilité des opérations, mais conditionnellement à ce que les infrastructures soient assumées par l'État. Donc, si le gouvernement fournissait un bateau et les travaux sur les ports récepteurs, les opérations pouvaient être rentables.
4: Plusieurs acteurs sont impliqués, la Société du Plan Nord, la Société des traversiers du Québec, la CEPAC et des partenaires gouvernementaux. Un projet qui est toujours réalisable, dit le maire de Gaspé, en précisant que la Gaspésie a aussi droit à une connexion avec le côté nord du fleuve.
5: Présentement, il faut actualiser les études pour retirer Anticosti des études, voir quel est l'impact du retrait d'Anticosti sur la faisabilité et la rentabilité de tout ça. Moi, je pense que, en tout cas, à première vue, ça semble très réaliste quand même de rattacher le nord et le sud du Québec par une voie maritime à l'extrémité est du Québec. Ça doit se faire, ça peut se faire. Puis si j'étais très chauvin, je vais pas me faire d'ennemis au Bas-Saint-Laurent, mais de façon très chauvine, il n'y a aucune liaison nord-sud en Gaspésie, puis il y en a 3 ou 4 au Bas-Saint-Laurent. Je pense que la Gaspésie en mérite une.
4: Les traversiers sont offerts sur une base régulière à Rivière-du-Loup, à Matane et puis à Rimouski également.
0: L'électorat dans Bonaventure aura le choix entre 5 noms sur les bulletins de vote.
4: Oui, toutes les candidatures préalablement annoncées ont été entérinées par Élection Québec. Catherine Blouin de la CAQ, Yves Bonnier-Vigier de QS, Pierre-Luc Bugeaud du PQ, Dominique Côté du Parti conservateur et Christian Cyr du PLQ sont donc officiellement en liste pour représenter la circonscription à l'Assemblée nationale. Vous avez pu apercevoir dans la circonscription apparaître les affiches du conservateur Dominique Côté au cours des derniers jours. Les journées de vote par anticipation auront lieu dimanche et lundi prochain.
0: Le service de sécurité incendie d'Avignon-Est obtient presque 225 000 $ de la fondation John R. McConnell pour équiper ses 4 casernes.
4: Oui, dont 130 000 $ qui vont être consacrés à réduire l'exposition des pompiers aux contaminants avec l'achat de 50 habits multifonctionnels.

0: bloquer les nanoparticules.
1: Une maison aujourd'hui, c'est faite pratiquement de matériaux à base de pétrole, de plastique. T'sais, avant ça, c'était du bois, mais maintenant, on n'est plus là. Puis les véhicules, mais c'est la même affaire, un feu de véhicule. On voit un feu de véhicule, c'est de la fumée noire, mais c'est hautement nocif pour la santé. Ça fait qu'on se doit d'avoir des équipements, des habits qui nous protègent au maximum de ces contaminants.
0: Désormais, lorsque l'équipement entrera, 80 % du temps, le pompier pourra porter l'habit multifonction, qui est plus léger, plus facile à décontaminer par ailleurs. Ce sera acheté également avec les fonds accordés par cette fondation. Le service incendie pourra aussi fournir du matériel pour les sauvetages sur glace. Donc, 8 habits Mustang seront achetés, 16 vestes de flottaison, 20 couteaux de sauvetage, autant de sifflets de sécurité et de lumière stroboscopique et puis 6 cordes à lancer.
2: Et les membres de la Régie intermunicipale de l'énergie Gaspésie-Île-de-la-Madeleine se partagent cette année 4 millions de dollars.
0: Oui, c'est la somme qui est anticipée pour l'année en cours, 4 millions de dollars à partager entre les 5 MRC de la Gaspésie et les Îles-de-la-Madeleine. Ce sont des distributions qui proviennent de l'exploitation parc éolien dans lesquelles la Régie est partenaire, donc parc éolien, le Plateau 2 et puis Roncevaux dans la MRC Avignon et puis le parc éolien Nicolas Rioux dans les MRC des Basques et de Rimouski-Neigette et également le parc éolien Dunes du Nord aux îles. Selon les prévisions budgétaires, le même montant en 2027 sera accordé aux municipalités. Depuis 2016, la régie a redistribué 37 millions de dollars en profit.
2: Julie, merci beaucoup et bonne semaine.
0: Bonne semaine aussi, Rock.
2: On se parle demain matin. Oui. Il est 8h38 minutes.
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1: Hello!
2: Hello!
1: Comment ça va ce matin?
2: Ça va!
1: As-tu passé un beau week-end?
2: Ben vraiment, très belle fin de semaine. Oui.
1: Toi, t'es une jeune fille en santé, là. T'as fait les galopures fin de semaine.
2: Ben, jeune fille, je dirais pas, en santé, oui.
1: Mais t'as quand même... Hey, on a deux personnes qui ont fait les galopures ici en fin de semaine.
2: Ben, certainement. Puis, je suis contente que tu m'en parles parce que je voulais rendre hommage, justement, à cette organisation, ce circuit des galopeurs pour la petite histoire. Ce sont des courses qui commencent, qui sont en cours au cours de l'automne. Et la particularité, c'est chaque fin de semaine, ça se déplace d'une municipalité à l'autre. Pour faire une espèce de concurrence, je mets ça entre guillemets, c'est amical, voir quelle municipalité va réussir à attirer le plus de coureurs.
1: OK.
2: Donc, ce dimanche, j'étais à Pointe-à-la-Croix. À fin de semaine prochaine, c'est à Cap-Lin. Et à Pointe-à-la-Croix, j'ai parlé un petit peu avec les organisateurs. Ça faisait longtemps qu'ils n'avaient pas fait partie du circuit. Donc, ils recommençaient. Et ce qui est intéressant, c'est que c'est pas... Dans le fond, l'objectif, c'est pas tant la course. C'est la démocratisation de l'activité physique. La course, c'est un peu un prétexte. Parce que, écoutez, vous avez... un 500 mètres, un 1 km, un 3 km, un 5 et un 10. Donc, le 500 mètres, vous imaginez, c'était des tout petits rocs.
1: Ben, c'est ça que j'allais dire. Ça doit être cute, là. Ça doit être cute à voir aller.
2: Il y avait des petits, là. Moi, je me dis 2 ans, là. Peut-être 3. Ils couraient avec leur tuque. Puis, tu sais, je sais pas si tu te souviens quand tu étais jeune. Moi, là, marcher, à chaque fois qu'on disait on marchait, je me disais tout le temps, mais pourquoi pas courir? Tu sais, moi, dans ma tête, là, quand j'étais petite, là...
1: On a le goût de courir.
2: Ben, tu veux toujours courir. Tu dis, pourquoi je marcherais si je peux courir? Fait que c'est juste de les amener dans une première course sur un petit dossard, puis ils donnent des pommes après, puis du fromage, puis tu sais, il y a un petit podium. Mais c'est juste dire que de voir collectivement tout le monde qui se mobilise pour courir, c'est gratuit. Il n'y a pas personne qui se prend au sérieux. Au circuit des galopeurs, il y a tous les niveaux physiques, il y a tous les âges sont représentés. Moi, j'ai vu, tu sais, des familles courir ensemble, des jeunes ados, des tout petits, vraiment des plus vieux. Donc, c'était vraiment une ambiance bon enfant. J'ai fait ça avec Julie Drapeau. Nous, on a fait le 5 km. Et vraiment, j'encourage les gens, surtout, si vous courez un petit peu puis vous avez le goût de vous mesurer, dans le fond, c'est juste le dépassement de soi, parce que c'est ça qu'on se disait, Julie puis moi. Il y a jamais que tu te pousses à ton plein potentiel quand tu t'entraînes versus une course.
1: Non.
2: Une course, là...
1: Il y a une petite coche au-dessus, là.
2: Ben, t'as quelqu'un qui court devant toi, quelqu'un en arrière, ça te pousse un petit peu,
1: oui,
2: là.
1: Oui, oui, c'est
2: aller,
1: vrai, c'est
2: aller
1: vrai.
2: Au maximum de ta capacité, puis c'est juste ça qui est important. Mais de voir que les gens de Pointe-à-la-Croix me disaient, tu sais, les bénévoles étaient là à partir de 7 heures le matin, ils sont là après la course aussi. Fait que c'est chaque... Il y a une personne ou deux, là, je pense, qui gère les galopeurs en tant que tels. Mais après ça, c'est chacune des municipalités qui se trouve des bénévoles. Donc, c'est sûr qu'à Pointe-à-la-Croix, il y avait probablement plus de monde de Pointe-à-la-Croix qui ne viendront pas nécessairement faire une course à Carleton, mais ça mobilise les gens de la municipalité.
1: Oui, oui, oui.
2: Donc, la semaine prochaine à Cap-Lin, j'ai bien hâte de voir. On va y aller encore, Julie. Puis moi, c'était... On a toutes les deux recommencé à courir en se disant... Notre objectif, c'est participer au galopeux. Fait que ça nous a motivé une partie du printemps puis de l'été aussi pour courir.
1: Oui. C'était à quel endroit, Pointe-à-la-Croix?
2: En fait, on commençait derrière, je pense que ça s'appelle le centre polyvalent. On allait, je pense que c'est une école ou un centre communautaire, pas certaine. Et on commençait dans la cour arrière et on empruntait le sentier ornithologique.
1: Ah oui, ben c'est beau dans ce coin-là.
2: C'est magnifique ce sentier-là. Je suis contente de l'avoir découvert, même si, bon, tu cours, fait que tu n'as pas tant de temps pour vraiment contempler chacun des endroits, mais c'est une belle forêt. Ensuite, on allait sur le bord de la baie. On allait dans, à travers les battures, et ça sentait le foin d'odeur. Mmh. Ça sentait bon. Et après ça, on revenait, on passait un petit peu dans le village et c'était une boucle comme ça. C'était un très beau sentier, bien organisé, bien balisé. Chapeau à l'organisation de Pointe-à-la-Croix qui a repris les rênes de cette activité-là et qui va poursuivre et qui me disait, il y a une partie de population, la population autochtone, la population anglophone, on n'a pas réussi à les rejoindre autant qu'on voudrait. C'est leur défi pour okay, l'année prochaine.
1: Pour l'an prochain.
2: Oui.
1: Donc, ils veulent être là l'an prochain. C'est la bonne nouvelle aussi.
2: Oui,
1: là.
2: Oui, oui. Donc, leur ouais. demander s'ils étaient heureux de la participation. Je pense qu'il y avait eu une centaine de coureurs. Ils ont dit que ce n'est pas la plus grosse année que Pointe-à-la-Croix a connue, mais on repart la machine. Donc, ils étaient contents okay. de la réponse, puis ils espèrent en faire mieux l'année prochaine.
1: Ah, ben c'est bien. Puis bravo à toi, Julie, Pénélope.
2: Ben, merci.
1: Vous nous faites honneur à SUFM.
2: Écoute, moi, j'avais ma casquette de cieux.
1: Ah oui? Oui,
2: puis Julie puis moi, on s'est dit qu'on pourrait peut-être se faire faire des chandails.
1: Des chandails qui respirent, là.
2: Oui, c'est ça.
1: Parce qu'on sue quand on
2: court. On a chaud. Mais quoi, c'était pas chaud hier. Moi, j'ai gardé ma veste tout le long,
1: Est-ce
2: là.
1: Est-ce qu'il pleuvait quand vous l'avez fait ou pas?
2: Bon, on a eu des petites gouttes, mais à peine, brune. Là. Vraiment, là. Mais c'était vraiment pas chaud. La tente, là, on okay. a passé un bout de temps dans l'auto parce qu'on trouvait qu'il faisait froid, mais on voyait des jeunes qui étaient des enfants, là, ils étaient en T-shirt pas en short, c'est seigneur. Mais bon... Non, c'était bien correct, mais on en profite pour faire de l'autopromo.
1: Ben, c'est bon. C'est bon, ça. J'aime ça. Alors, et Pénélope, on va changer de sujet parce
2: ben,
1: que en Russie, il n'y a pas une grande surprise.
2: Non.
1: Poutine a eu un nombre record de sièges lors des élections législatives. Je pense que ça va être plus surprenant au Québec que dans deux semaines.
2: Je pense que oui.
1: Poutine a rentré. Hey, qu'on est surpris.
2: Il a dû mener une bonne campagne pour réussir à l'emporter. Oui.
1: Mon Dieu.
2: Je ne sais pas c'est quoi la participation au vote, mais ça doit être élevé.
1: Oui. Moi, je ne sais pas s'ils vont voter avec un fusil sur la tempe. Là. Presque.
2: Presque. Hein? Ouais.
1: Et qu'on est bien pour l'instant au Canada.
2: Ah oui, hey, c'est
1: aux
2: fou,
1: États-Unis,
2: il reste deux
1: ça,
2: semaines.
1: J'ai hâte de voir là, comment ça va virer les élections.
2: Ici, chez nous, il reste deux semaines. Dernier débat cette semaine à Radio-Canada.
1: C'est cette semaine, le 23. Hein?
2: Exact, mercredi. Ouais. Et ensuite, le vote par anticipation, la fin de semaine prochaine.
1: Déjà.
2: Moi, déjà.
1: Malgré ensuite, qu'il y a 41% d'indécis encore au moment où on se parle.
2: Oui, nouveau sondage qui est sorti, oui. Fait pour Radio-Canada. Oui. Le Parti québécois est toujours en tête à 29%. Et c'est fou de voir à quel point la CAQ, les libéraux et les conservateurs, maintenant, sont vraiment proches.
1: Oh,
2: tu vois,
1: oui,
2: il y a un
1: oui.
2: noyau là, en deuxième position. Là. Donc, oui, puis tu as raison, les indécis, ben, le nombre d'indécis a quand même baissé. Mais parmi ceux qui se disent déjà, bon, moi, je vais voter pour la CAQ ou le PQ, il y a quand même un bon pourcentage de ces gens-là qui disent « Mais je peux encore changer d'idée. » Surtout chez les jeunes, les 18-35
1: ans. C'est drôle, hein?
2: Ans,
1: oui. Donc, je sais pas, on attend, ils attendent quoi pour prendre leur décision? Le prochain débat?
2: Peut-être. Peut-être. Oui. Peut-être voir comment ça se précise. Je pense qu'on est nombreux à se dire que cette élection-là n'a pas trop levé. Donc, peut-être qu'ils s'attendent à ce que ça devienne excitant.
1: C'est vrai que c'est pas excitant cette année.
2: Vraiment pas.
1: Aïe,
2: non,
1: aïe.
2: Non.
1: Ce qui est plus excitant, je trouve, c'est les anniversaires à souhaiter.
2: Et puis, il y en a un, puis un autre en ce 21 septembre.
1: C'est tout dire,
2: septembre.
1: Là.
2: Oui.
1: Quand les anniversaires sont plus excitants qu'une élection. 21 septembre, Lynn Casey, c'est du Club des 50 ans et plus de Saint-Omer, ainsi que Mme Colette Couture. Ensuite, Joanne Normando, des 50 ans et plus de Maria. Lucille Bugeaud, des 50 ans et plus de Saint-Siméon. Emmanuel Guité, de Miguachan. Véronique Nolin, qui travaille chez Réal Pitre Spon, on la salue. André Roy, des Plateaux, à Saint-Alexis, salutations. Et Patrick Boulay de New Richmond. On vous souhaite un beau 21 septembre. Pénélope, on attend quoi ton émission aujourd'hui?
2: Ben, on va parler d'une une activité qui s'en vient dans une semaine. C'est le Forum citoyen pour la santé durable. Ça va être à 10h15. Et on va parler aussi d'habitation avec le réseau de développement social à Gaspésie et de la Madeleine.
1: Merci beaucoup, Pénélope.
2: Je t'en prie.
1: On t'écoute à compter de 10 heures. Mesdames, messieurs, je vous souhaite une excellente journée avec nous 94.9 et je serai avec Pénélope à 11h45 pour parler de sport.
2: J'espère bien.
1: Il y a eu encore un coup dans les testicules au football canadien.
2: Ben voyons,
1: un
2: toi.
1: Deuxième. Je t'en parle.
2: OK.
1: Ça fait mal.
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2: Le Carrefour du camion à New Richmond est à la recherche d'un mécanicien ou d'une mécanicienne de camion lourd. 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
1: 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Pour les postes polyvalents, soit à plusieurs restaurants selon les horaires où les dépenses sont défrayées, les candidats doivent posséder une voiture, aimer se déplacer pour le travail, aucune difficulté d'adaptation, facilité à communiquer. Pour postuler, rejoindre Myriam Couture par téléphone au 418-616-2294 ou par courriel à gestion.couture@commercialhotmail.com.
3: La municipalité de Maria a un poste de contremaître général à pourvoir. Les exigences sont détenir un diplôme d'études collégiales en génie civil ou dans tout autre domaine jugé pertinent. Posséder un minimum de 5 années d'expérience pertinente en gestion d'équipe. Détenir une expérience significative dans les domaines des réseaux d'aqueducs et d'égouts. Faire preuve de disponibilité pour intervenir au besoin et détenir un permis de conduire valide de classe 5. Seront considérés comme des atouts le fait de détenir la carte ASP Construction, détenir les certifications d'opérateur en eau usée et en traitement d'eau souterraine sans filtration, posséder une expérience pertinente en milieu municipal, connaître les réseaux d'égouts sanitaires sous vide, maîtriser les principes de conception et de construction des infrastructures municipales et posséder de l'expérience avec les équipements d'arpentage et d'implantation. Les conditions de travail, horaires de 40 heures par semaine, assurance collective et régime de retraite offert et 4 semaines de vacances ainsi que plusieurs congés. Si cet emploi vous intéresse, veuillez postuler en ligne en remplissant le formulaire de candidature par la poste ou encore par courriel à info@mariaquebec.com.
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1: 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Le Cercle des fermières de Maria vous invite à sa réunion mensuelle le mardi 6 octobre à 19h au local habituel sur la rue des Voltigeurs. Joignez-vous à notre équipe. Pour information, 418-392-9881. L'Association d'entraide pour la santé mentale La Passerelle à New Richmond vous invite mercredi le 23 septembre de 10h à 14h dans son jardin biologique pour venir découvrir ce qui a été fait cet été et à une vente de légumes biologiques sur place. Notre passionnante histoire servie sur un plateau nous revient encore cet automne avec 50 comédiens figurants pour vous raconter les débuts de la colonisation sur les plateaux par les Acadiens et revivre avec humour différents moments de l'histoire du secteur. Madame André Roy et son équipe vous attendent le vendredi 9 octobre à 19h30 et samedi 10 octobre à 13h30 à l'église de Saint-Alexis-de-Matapédia. Les billets sont en vente au coût de 25 $ pour adultes et 10 $ pour les enfants de 12 ans et moins dans les épiceries et dépanneurs de la région de Matapédia et des Plateaux et en ligne sur la route des Belvédères.
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monde, comment allez-vous ce matin, en ce beau lundi matin? Il est 10h, Pénélope Garon au microphone d'ici l'horizon. J'espère que vous avez passé une très, très belle fin de semaine et un beau début de journée qui sera sous les signes des nuages. Mais on a eu de très beaux levers de soleil. Il y avait levé du soleil, oui, levé du jour, mais ça risque de s'ennuager pas mal au cours de la journée. 21 septembre aujourd'hui, dernière journée de l'été. Oui, l'automne qui arrive officiellement demain. Et ça commence à paraître, n'est-ce pas? Les couleurs qui commencent à sortir tranquillement, mais sûrement ça s'en vient. Aujourd'hui, d'ailleurs, des nuages. On a un 40% de probabilité d'averse avec un 14 degrés comme maximum. Les nuages qui seront bien présents cette nuit, minimum de 5 degrés. Les soirées, les nuits se font de plus en plus fraîches. Demain, du soleil, maximum 16. Mercredi, soleil, maximum 18. Ce sera comme ça l'ensemble de la semaine. On prévoit jusqu'à présent du soleil jusqu'à samedi inclusivement. Ce sera une belle semaine d'automne. Il fait 11 degrés en ce moment sur la baie des Chaleurs. Dans une quinzaine de minutes, je vais recevoir un porte-parole du Forum citoyen pour la santé durable. Des forums où on va permettre d'échanger sur les enjeux pour améliorer la santé et le bien-être de la population gaspésienne. Ça se passe à Kaplan mardi. On en parle dans 15 minutes. Bienvenue à Ici l'Horizon. Voici Ariane Moffat. Petite joie à suivre.

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0: 10h14 et Éloise, la chanson Cowgirl moderne. On est en campagne électorale, évidemment, je vous apprends rien. On parle quand même relativement beaucoup depuis le début de la campagne de santé. Mais ce qu'on constate, c'est que le budget de la part de notre budget de la province du Québec pour la santé est énorme. À un moment donné, on se dit on pourra plus continuer comme ça à injecter de l'argent. On va n'avoir qu'un seul poste budgétaire. Il y a d'autres choses à part la santé, quoique la santé, évidemment, c'est en haut de la liste des priorités des Québécois et des citoyens. Mais à un moment donné, on investit toujours plus. De l'autre côté, on n'a pas l'impression qu'on en a plus pour notre argent, qu'on a plus accès à notre médecin de famille. Donc, c'est intéressant ce qui s'en vient en Gaspésie le 29 septembre prochain, chez nous, dans la baie des Chaleurs, mardi prochain, à Caplan. Un forum citoyen pour la santé durable. On nous dit les défis sont complexes, les défis sont constants en matière d'évolution de la santé. Est-ce qu'on serait pas rendu à avoir une approche concertée des citoyens, justement, en matière de santé? On va en parler tout de suite avec Jean-Pierre Després. Il est directeur scientifique de VITAM. C'est un centre de recherche en santé durable, co-titulaire de la chaire de recherche en santé durable. Et vous allez l'entendre si vous participez justement à ce forum-là. Il est avec nous. Monsieur Després, bonjour.
1: Bonjour, bonjour à tout le monde en Gaspésie.
0: Merci beaucoup d'être là ce matin. Quand on parle de forum citoyen pour la santé durable, commençons par le commencement. Qu'est-ce qu'on entend par santé durable?
1: Oui. Écoutez, moi, dans mes conférences grand public, quand je rencontre les gens, je leur dis, vous savez, moi, je suis une vieille bibitte académique. Ça fait 40 ans que je fais de la recherche dans le domaine de la prévention des maladies qui sont associées au mode de vie. On est fiers de toute la science qu'on a produite dans les revues scientifiques et médicales. Mais vous savez, madame, cette science-là, au Québec, elle dort sur les tablettes. Mmh. Au soir de ma carrière, là, à 68 ans, je me dis, est-ce que j'ai servi à quelque chose?
0: Ouais.
1: C'est pour ça qu'on avait soumis un dossier pour démarrer un nouveau centre de recherche qui s'appelle VITAM, Centre de recherche en santé durable, où là, avec les citoyens, les citoyennes, on a dit, ben comment on peut fabriquer de la santé? Puis là, évidemment, c'est pas du n'importe quoi, inspiré sur ce que les grandes organisations de santé publique dans le monde disent. Mmh. Fabriquer de la santé, ben il faut faire plus que soigner. Soigner, c'est important, mais vous savez, on met 70 milliards de dollars dans les soins. Mais ça, c'est la science nous dit que c'est 20% de... Évidemment, si vous avez besoin de soins d'urgence, vous allez mourir, ben vous en avez besoin, là.
0: Mm-hmm.
1: Mais en dehors des soins d'urgence, ce qui va déterminer votre trajectoire de vie en santé ou malade, c'est pas l'accès à des médecins, c'est pas l'accès à des hôpitaux, c'est vos milieux de vie, vos conditions de vie. Avez-vous accès à une alimentation compatible avec la santé? Avez-vous de l'argent pour payer votre loyer? Êtes-vous dans un milieu où la société tricotée, serrée, s'entraide? Vous comprenez? C'est dans, oui, donc dans des communautés qu'on fabrique de la santé. Et la santé durable, avec les citoyens, les citoyennes, on en est arrivé à un concept qui est bien simple. Un esprit sain dans un corps sain, dans des milieux de vie, des environnements sains. Puis si on fait ça, ben, on va avoir une planète en santé. Puis je peux vous dire, madame, quand je me promène à la grandeur du Québec pour demander aux Québécois, aux Québécoises, parce que j'ai dû faire ce genre d'exercice-là auquel on va se livrer à Caplan. Moi, j'ai peut-être rencontré 70 groupes, là, rencontré plus de 20 000 personnes à la grandeur du Québec. Là,
0: j'arrive déjà?
1: Puis quand je demande aux gens, est-ce qu'on fait des esprits sains dans nos corps, dans des corps sains, dans nos écoles publiques au Québec, c'est drôle, il n'y a pas une Québécoise qui m'a dit, on fait des esprits sains dans des corps sains. Alors, vous voyez, on n'est pas dans le système de soins, là.
0: Oui.
1: Déjà, on fait le constat que la prochaine génération de jeunes adultes, notre système scolaire, fait pas des esprits sains dans des corps sains. Ça, c'est juste de vous donner un simple exemple.
0: Oui. D'ailleurs, les données démontrent qu'au Québec, la génération actuelle sera moins en santé que la génération qui la précède. Ça, c'est inquiétant et c'est une première. Mais quand je vous entends, Monsieur Després, j'ai l'impression que ce sont des choses que l'on sait. Et on a entendu les Pierre Lavoie de ce monde, des gens qui nous disent il faut agir en prévention, il faut faire bouger plus. Mais concrètement, comment on y arrive à cette santé durable-là? Ah, avez-vous la
1: j'adore,
0: clé?
1: J'adore la question que vous me posez. Puis encore une fois, laissez-moi vous témoigner, là, c'est pas Jean-Pierre Després qui parle, c'est les citoyens, citoyennes que j'ai rencontrés à Grand-Ville,
0: ouais,
1: Québec. Les gens savent, comme les dire, là, les gens savent qu'on devrait manger mieux puis bouger plus.
0: Oui, c'est ça.
1: Oui, mais ça, les leçons de morale, là, vous savez, là, l'évangile du mieux vivre, les gens sont tannés de l'entendre, ça résonne pas. Pouvez-vous nous aider? J'ai même pas les moyens de payer mon loyer. J'ai même pas les moyens de m'acheter des tomates ancestrales au mois de janvier parce qu'écoute, comprenez un peu.
0: Oui.
1: Donc, est-ce qu'on peut, dans nos communautés, réfléchir à comment, justement, on peut s'entraider puis reconfigurer puis un paquet, moi, je le vois, là, suite à cette, parce qu'encore une fois, on débarque pas chez vous, là, en Gaspésie, pour vous dire quoi faire. Les gens, là, ils en ont ras-le-bol, là, se faire dire quoi faire. Ben, la santé, c'est plus que les soins. Voici, on va raconter, là, avec mon collègue citoyen Guy Poulin, l'histoire de ce qu'on a fait, ce qu'on fait en ce moment un peu partout à grandeur du Québec. Puis après ça, ben, moi, ce que je peux vous dire, la réaction que j'ai partout, puis ça vient justement de d'autres personnes que des gens qui sont dans le système de services de santé, dans le système de soins. Là, c'est le milieu de l'éducation, c'est les productions, transformation, distribution d'alimentation, alimentation, habitation, transport, environnement, la qualité de l'eau, l'air, les forêts, la culture, l'économie, l'emploi. On est-tu tricoté plus assez serré dans notre région? Les centres communautaires qui ne sont pas valorisés, le sport, les loisirs, les municipalités. Voyez, puis comment on peut mettre le savoir au service des citoyens, puis laisser, moi je suis tellement impressionné par l'intelligence collective des Québécois et Québécoises, quand on leur donne le pouvoir de décider, parce que vous savez, 70 milliards qu'on met aux soins, là.
0: Oui.
1: C'est pas l'argent de Mme la ministre, avec tout le respect que je peux lui porter. C'est nos impôts. Puis quand je pose la question aux gens au Québec, pensez-vous que cet argent-là est bien dépensé? Ben, les Québécois sont unanimes à dire qu'il n'est pas bien dépensé. Ben, c'est pas bien dépensé. Peut-être qu'il faut se lever collectivement, puis c'est pas moi. Nous, à la chaire, on viendra pas dire aux Gaspésiens ce qu'ils devraient faire, mais sur la base de l'expérience, je vous le dis, là, j'arrive de l'Abitibi-Témiscamingue, j'ai été sidéré par la réponse, la mobilisation qui va suivre. Là. Les gens disent, ben oui, c'est vrai. On n'a pas réalisé que la vraie santé, la santé durable, c'est un projet de société pour le Québec. Puis vous savez quoi aussi, Mme Garras, ce que j'entends beaucoup, c'est on n'est pas écouté en région. Mais ben là, c'est une opportunité de dire, chacune des régions, on peut-tu décentraliser le pouvoir décisionnel pour que ces réflexions-là servent à quelque chose, mais que ça ne soit pas décidé dans des bureaux, dans des tours à Montréal ou à Québec. Décidé par les gens chez vous.
0: C'est intéressant ce que vous venez de dire. Il y a deux choses que je retiens. Vous avez dit le mot projet de société et dans décentralisation. Monsieur Després, je ne peux pas passer outre vous poser la question. Ces deux mots-là, est-ce que vous avez l'impression que c'est absent du débat depuis le début de cette campagne électorale?
1: Absolument. Absolument. Tout à fait. J'adore votre question, puis je le dis partout sur les tribunes. Moi, j'interpelle les partis politiques en ce moment à pas confondre santé puis soins. Mm. On parle, on parle un peu de prévention, mais encore une fois, vous savez, il y a une science de la prévention. Est-ce qu'on peut s'inspirer de ce qui se fait ailleurs dans le monde? Puis encore une fois, d'avoir ces dialogues-là avec les gens, pas pour leur dire, ben vous devriez manger mieux puis bouger plus, ça ne fonctionne pas. On a besoin en ce moment d'utiliser, parce qu'on a des bons scientifiques à la grandeur du Québec qui sont mondialement connus, qui pourraient faire œuvre utile, descendre dans des communautés, puis après ça, écouter les enjeux, quelles sont les forces, les faiblesses, le potentiel des régions, puis Dieu sait que vous avez une région au potentiel extraordinaire, mais il faut vous redonner le pouvoir, puis il faut encore une fois décentraliser le pouvoir décisionnel, donner l'opportunité aux Gaspésiens de bâtir la Gaspésie de demain comme ils le souhaitent, comme ils le veulent.
0: Oui. Si on termine en parlant du programme de mardi prochain, lors de ce forum pour la santé durable, j'ai parlé de votre conférence d'entrée de jeu, mais il y aura aussi, vous mettez les gens en action, je comprends, là, c'est très, il y aura des ateliers où vous voulez que les gens, ils seront pas là juste en tant que spectateurs, là.
1: Non, absolument. Puis c'est pour ça qu'on invite les gens. Là, c'est très, très facile. Vous tapez dans n'importe quel moteur de recherche, chaire de recherche en santé durable. Vous arrivez sur notre site, puis vous allez vous inscrire parce que il faut vous inscrire parce que là, vous êtes avec nous de 14h à 20h. On va nourrir les participants, bien évidemment. La première partie, c'est qu'avec mon collègue citoyen, vous savez, on a un citoyen qui est co-titulaire de cette chaire-là. C'est une première au Québec, là, au-delà d'un scientifique, d'avoir un citoyen. Ça vous montre l'importance qu'on met au pouvoir citoyen. Alors, la première partie, on raconte l'histoire. Alors, encore une fois, on vient pas dire aux gens quoi faire, on raconte l'histoire. Mais dans la deuxième partie, À partir de 17h30, ben là, on a des ateliers, puis là, ben justement, et c'est pour ça qu'on espère une participation la plus large possible de groupes communautaires, de citoyens. On sait qu'on va avoir des élus municipaux et tous les groupes communautaires pour réfléchir, ben c'est quoi nos enjeux chez nous, puis qu'est-ce qu'on veut. Puis évidemment, il est clair qu'on va pas tout régler. Vous allez pas tout régler dans un atelier, mais on espère, puis c'est un peu ce qui s'est passé ailleurs au Québec, puis je veux remercier vraiment les Québécois et Québécoises à la grandeur du Québec là qui ont entendu l'histoire, puis qui se lèvent en ce moment. Là. Moi, j'étais très pessimiste, madame, puis là, ben le Québec est en train de doucement se lever. Là. Je pense qu'il va faire... La question, c'est pas si ça va arriver. Ça va arriver, la question, c'est plus quand. Est-ce que les élections provinciales, c'est une opportunité, enfin, pour les Québécois, les Québécoises, de dire haut et fort ce qu'ils veulent en matière de vraie santé, de projet de société? De société, l'avenir nous le dira.
0: Oui.
1: Mais on est résolument engagé dans cette direction-là.
0: Oui, puis on se le souhaite collectivement. Je rappelle que le Forum citoyen pour la santé durable, du moins dans la Baie-des-Chaleurs, c'est mardi prochain, 14h à 20h à Caplan. Je mettrai le lien pour s'inscrire sur notre site web. Jean-Pierre Després, je rappelle que vous êtes le directeur scientifique de VITAM. C'est un centre de recherche en santé durable, co-titulaire également de la chaire de recherche en santé durable. Ça a été intéressant de vous parler. Merci beaucoup d'avoir été là ce matin.
1: Merci, bonne journée.
0: Merci, au revoir.

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9: Bonne journée à tous et à toutes. Le maire de Paspébiac, Jérémy Laplante, continue de crédibiliser la pétition réclamant la démission des conseillers municipaux. À la réunion extraordinaire du 27 août dernier, un citoyen de Paspébiac a remis au conseil de ville une pétition comprenant 600 signatures demandant leur démission. La conseillère Gina Sanson s'est plongée dans l'étude du document. Elle a informé l'assistance qu'à peine 68 % des signataires habitent à Paspébiac et que plusieurs personnes ont vu leur nom sur la pétition sans l'avoir signée. Pour Jérémy Laplante, l'initiative est quand même un signal fort et important. Il note, ça envoie quand même un message. Les conseillers l'interprètent à leur façon. Je me concentre sur la médiation à venir. Gaspé poursuit son projet de lien fluvial entre la Gaspésie et la Côte-Nord. Jusqu'au mois d'août, le projet était de relier par un traversier Rivière-au-Nord et Havre-Saint-Pierre en Magani avec une escale Anticosti. Toutefois, la mairesse d'Anticosti, Hélène Boulanger, a tiré un trait sur l'idée que le futur traversier s'arrête à l'île. La maire de Gaspé, Daniel Côté, veut donc poursuivre le projet sans Anticosti. Et le service de sécurité incendie d'Avignon-Est obtient presque 225 000 $ de la Fondation John R. McConnell pour équiper ses 4 casernes. Mais voilà, le bulletin complet vous sera présenté à 11h30.
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Marie-France Lantin, la chanson Enfin, enfin, direz-vous, on approche de la journée du scrutin dans le cadre de cette campagne électorale provinciale 2026. Je vous dis ça parce que j'ai entendu beaucoup de commentaires, des gens qui disent « Ouf! » On n'a pas l'impression que cette élection, ou du moins les propositions des partis, nous rejoignent tant que ça. On a hâte de passer à autre chose. Mais par ailleurs, il y a encore des gens qui y sont intéressés et qui se disent prêtes encore à changer d'idée d'ici la, même s'ils ont déjà identifié pour qui ils vont voter, plusieurs, notamment dans la plus jeune génération, disent qu'ils sont encore flexibles, qu'ils pourront encore changer d'idée. C'est pas moi qui le dis, c'est ce nouveau sondage segment recherche qui a été fait pour le compte notamment de Radio-Canada. Donc on voit que pour l'instant, intention de vote au Québec, le Parti québécois qui est toujours en tête à 29 % suivi par les trois autres partis. On voit que les intentions de vote se sont vraiment rapprochées. La CAQ à 22 % les libéraux à 19 % et le Parti conservateur à 18 %. Qui aurait cru que le Parti conservateur et les libéraux pourraient être au coude à coude? C'est assez impressionnant. Le Québec solidaire aussi qui a pris du galon, qui est à 12 %. Maintenant, ce qui est intéressant, c'est de voir la répartition régionale. Lorsqu'on est à l'extérieur de Montréal et Québec, comme ici, en région, le Parti québécois en tête à 33 %. C'est la CAQ qui est en deuxième position à 26, suivi du Parti conservateur à 21. 1% libéraux et solidaires, vraiment plus loin derrière. Montréal, Québec, dans la Montréal et la grande région métropolitaine, le Parti québécois et les libéraux sont coude à coude à 26 %. Ensuite, la CAQ à 19 %. Les autres partis plus loin derrière. Et lorsqu'on regarde la région Québec et la région métropolitaine de Québec, là, on est au coude à coude entre le Parti québécois et le Parti conservateur, à égalité à 27 %. En troisième position, c'est la CAQ à 21 %. Répartition par genre. Regarde au niveau des femmes, le Parti québécois qui est en tête à 27, la CAQ à 22, le Parti libéral à 21. Donc, chaude lutte entre les libéraux et la CAQ. Et chez les hommes, vraiment, le Parti québécois qui est à 31 %, à 10 points devant les deuxième et troisième positions, soit la CAQ et le Parti conservateur. Chez les francophones, pas de grande surprise, le Parti québécois qui est en tête à 34 % l'est depuis un bout de temps déjà. La CAQ qui est deuxième, assez loin derrière, à 25. Chez les non-francophones, encore une fois, pas de surprise, 43 % pour les libéraux. Mais en deuxième position, chez les non-francophones, vous avez les conservateurs. Québec solidaire qui a fait des gains aussi, qui est à 16 % chez les non-francophones. Et lorsqu'on regarde au niveau des groupes d'âge, c'est intéressant aussi. 18-34 ans, les premiers, ce sont Québec solidaire, à 27 % talonnés de près par le Parti québécois à 26 et pas si loin derrière que ça. Les conservateurs à 23 %. Je me souviens d'un sondage un peu plus tôt dans la campagne. C'était les libéraux qui étaient en tête chez les 18-34 ans. Donc là, on voit Québec solidaire qui a pris du galon. Donc visiblement, ce sont chez les 18-34 ans que Québec solidaire est allé faire des gains. Chez les 35-49 ans, le Parti québécois, cette fois-ci, qui est en tête, à 29 %. Mais surprise, en deuxième, les libéraux à 24 %. Chez les 50-64 ans, la CAQ qui est en avance à 29 %, mais suivie de près par le Parti québécois à 28. Et chez les 65 ans et plus, là, vraiment, c'est là que la CAQ et Christine Fréchette ont fait des gains, vont chercher le plus grand nombre d'appuis. Elle est à 40 % la CAQ chez les 65 ans et plus. Parti québécois qui est deuxième, mais assez loin derrière à 31 %. C'est pas pour rien que Madame Fréchette, on la voit beaucoup, beaucoup, beaucoup chez les résidences de personnes âgées. Donc, ce sondage-là qui a été
a été fait le 13 septembre dernier. Donc, c'est intéressant à suivre les différents sondages. On est à 2 semaines du scrutin, les élections, le vote par anticipation qui aura lieu la fin de semaine qui s'en vient. Et ensuite, le scrutin le lundi 5 octobre. Il reste un gros 2 semaines et un autre débat à venir. On s'en va écouter « J'irai où tu iras ». Céline Dion, irez-vous? Vous votez, irez-vous? J'espère bien.

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11h01, on entame la deuxième heure d'Ici l'horizon. C'est Pénélope Garon au microphone. J'espère que votre matinée se passe à merveille. Jusqu'à présent, on a de très, très belles percées de soleil. Même si on prévoyait essentiellement des nuages, quand même le soleil qui est là, par-ci, par-là, aujourd'hui. 12 degrés en ce moment sur la baie des Chaleurs. Et en cette deuxième heure, dans quelques instants, ce sera vos informations de la presse canadienne, suivies d'un bulletin complet météo d'Environnement Canada. Vos informations régionales sous le coup de 11h30, suivies des sports avec nul autre que M. Rocarvé, qui est en grande forme en ce début de semaine, en ce 21 septembre, dernière journée de l'été. Dois-je le rappeler, l'automne qui arrive officiellement demain. Dans 15 minutes, on parle du comité stratégique régional en habitation du réseau de développement social Gaspésie-Île-de-la-Madeleine qui invite les candidats de la région à prendre des engagements clairs pour que toute personne puisse se loger convenablement en Gaspésie, aux Îles-de-la-Madeleine également. On sait que le logement, c'est un enjeu important dans le cadre de cette campagne électorale. Et écoutez, le comité a même fait une plateforme clé en main. C'est pas merveilleux, ça, pour les candidats en candidate en liste. Ils ont juste à regarder la plateforme puis prendre des engagements. Cédric Dussault sera avec nous pour en parler dans une quinzaine de minutes. Bienvenue à cette deuxième heure d'Ici l'horizon.

0: Voici maintenant vos informations de la presse canadienne. Les députés de la Chambre des communes reprennent leurs travaux aujourd'hui avec l'économie et les partenariats commerciaux au cœur des débats. Cet automne, le gouvernement du premier ministre Mark Carney a l'intention de présenter certains des textes de loi les plus importants des dernières années. Les libéraux caracolent en tête dans les sondages et disposent d'une majorité à la Chambre des communes. De son côté, M. Carney, qui sillonne le monde à un rythme effréné, qui cherche à renforcer rapidement les liens du Canada avec des pays des eaux autres que les États-Unis. La campagne électorale se poursuit au Québec et un nouveau sondage vient s'imposer comme sujet d'actualité. Selon ce coup de sonde segment Radio-Canada, les coop de l'information, le Parti québécois reste en tête des intentions de vote à 29 %. La coalition Avenir Québec arrive deuxième à 22 %. Derrière, le Parti libéral obtient 19 % des intentions de vote, un point de plus que le Parti conservateur qui est à 18. Québec solidaire ferme la marche à 12 %. Un suspect et un policier ont été blessés lors d'un échange de coups de feu qui est survenu près d'une synagogue de Belleville, en Ontario, hier soir, dans un quartier essentiellement résidentiel. L'organisme de surveillance des corps de police en Ontario, l'unité des enquêtes spéciales, a ouvert une enquête et doit fournir une mise à jour plus tard aujourd'hui. Aux États-Unis, maintenant, les médias américains CNN, MS Now et Politico vont intenter une action en justice pour s'être fait refuser l'accès à la Maison-Blanche. Les journalistes de ces trois grands organes de presse se sont vus refuser l'accès à la Maison-Blanche samedi sous l'ordre du président américain Donald Trump. M. Trump avait décidé de les exclure en raison de reportages qu'il jugeait être de fausses informations. Les trois médias affirment qu'ils ont l'intention de défendre vigoureusement leurs droits garanti par le premier amendement de la Constitution américaine qui protège la liberté de presse et la liberté d'expression. Et puis, les championnats du monde de cyclisme sur route se poursuivent pour une deuxième journée à Montréal. Deux épreuves sont à l'horaire aujourd'hui, soit les courses contre la montre des moins de 23 ans chez les hommes et chez les femmes. Bien voilà, c'était vos informations de la presse canadienne.
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0: À la météo pour aujourd'hui, généralement nuageux, on prévoit un 40 % de probabilité d'averse et un maximum de 14 degrés. Cette nuit, encore des nuages bien présents, minimum de 5 degrés. Demain, plein soleil, maximum de 16. Même chose pour mercredi, du soleil avec un maximum de 18. C'est ce qu'on prévoit toute la semaine. Le soleil est prévu demeurer sur nos régions jusqu'à samedi inclusivement. Il fait 12 degrés en ce moment sur la baie des Chaleurs et vous écoutez Cieux FM.

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0: Catherine Major, la chanson « La maison du monde », il y en a des gens qui rêvent à ça, à avoir accès à la propriété, avoir la maison, et même pas d'avoir une maison, d'avoir un logement, de pouvoir être locataire. Depuis le début de sa campagne électorale, on a parlé de logement. On a vu la crise de l'itinérance qui est particulièrement frappante à Montréal, mais ça s'étend malheureusement de plus en plus un petit peu partout dans toutes les régions du Québec. Et quand on ne parle même pas d'itinérance, on parle de se loger dignement. Le comité stratégique régional en habitation du réseau de développement social Gaspésie de l'Île-de-la-Madeleine demande aux candidats qui se présentent, qui veulent être nos élus à partir du 5 octobre prochain, demande de leur part des engagements clair en ce sens-là. Et ils vont même plus loin, je vous le dis, je les trouve très généreux parce qu'ils ont établi une plateforme clé en main qu'ils présentent aux candidats, à savoir maintenant s'ils y sont engagés. On va poser la question à Cédric Dussault, qui est le directeur général de ce réseau. Monsieur Dussault, bonjour.
1: Bonjour.
0: Avez-vous eu des engagements clairs de la part des différents candidats des différents partis?
1: Pour l'instant, je vous dirais qu'il y a un seul candidat qui nous a répondu. Faut dire que on va leur laisser quand même un peu de temps. Mm. Pour l'instant, il y a un seul candidat qui nous a répondu.
0: C'est qui?
1: C'est Monsieur Yves Bonnier-Vigée.
0: OK. Oui, de Québec solidaire.
1: Pour Québec solidaire dans Bonaventure. Donc, c'est le seul pour l'instant qui a répondu, mais on va encore laisser du temps aux autres candidats et candidates.
0: Vous avez, je vous trouvais généreux, cette plateforme-là. Il y a cinq priorités que vous considérez essentielles pour changer la situation. Mais j'aime que vous dites changer durablement. Parce que dans le cadre de ces élections, j'entends les candidats de la CAQ qui ne cessent de parler, on a créé des logements. Est-ce que c'est la réalité? Est-ce que vous voyez que la situation s'améliore, s'est améliorée sous la CAQ? Parce que on s'y perd.
1: Malheureusement, la situation s'est pas améliorée. Après, bon, oui, il y a certainement les décisions politiques qui n'ont pas été prises ou qui ont été prises qui n'ont pas nécessairement amélioré la situation, mais il y a aussi d'autres facteurs, évidemment, qui font en sorte que ça s'est dégradé. Mais non, ça n'est pas nécessairement amélioré. Puis une chose en fait qu'on remarque, c'est que ce gouvernement-là puis d'autres partis aussi semblent vraiment s'appuyer sur le marché privé pour régler la crise de l'habitation. Mm-hmm. Puis ce qu'on a voulu dire entre autres avec ce document-là, c'est que construire davantage simplement avec le marché privé, ça ne va pas régler la situation. Et même dans une région comme la nôtre, ça va la régler encore moins que dans des régions plus centrales au Québec.
0: Pourquoi ça?
1: Parce qu'on a des coûts de construction qui sont, je pense que c'est de 25 à 30 % plus élevés que dans les grands centres urbains. Donc, ça coûte déjà cher de construire. Nous, on a une réalité qui fait en sorte que ça coûte encore plus cher. Puis, en opposition à ça, on a une population qui est parmi les plus défavorisées au Québec. Donc, on a une capacité de payer des gens qui est moindre que dans les grands centres. Puis, on a des coûts de construction qui sont plus élevés que dans les grands centres. Donc, vous voyez bien que ça fonctionne pas si on se repose exclusivement sur le marché privé.
0: Oui, donc ce que vous dites, c'est que il y a une espèce de manque à gagner qui doit être assumé par l'État pour permettre l'égalité des chances en matière de logement pour les gens dans notre région. Si je résume.
1: Oui, en fait, c'est qu'il y a des solutions, puis il y a des solutions qui pourraient déjà être mises en place.
0: Par exemple?
1: Puis qui ne coûtent pas nécessairement de l'argent. En fait, ce qu'on remarque, c'est que ça coûte beaucoup moins cher de mieux protéger notre parc locatif que de construire des nouvelles habitations pour que ces habitations-là soient réellement abordables. Donc, quand on protège mieux le parc locatif, à la fois d'une part en protégeant sa dégradation, parce que ça aussi, malheureusement, dans notre région, on a le parc le parc résidentiel qui est le plus dégradé, là, c'est le taux le plus élevé d'habitation qui nécessite des réparations majeures à 8,6%. C'est le plus élevé au Québec. Donc, d'une part, c'est l'État de notre parc immobilier qu'on doit protéger. Puis d'autre part, c'est aussi de mieux protéger les locataires parce que quand on protège mal les droits des locataires puis que les locataires sont évincés, ben souvent on perd aussi un logement qui est abordable parce que les propriétaires en profitent pour hausser le prix du loyer.
0: Oui, rénover et ensuite hausser. Donc, vous avez parlé de quelques-unes des mesures et une des demandes, j'aimerais que vous nous en parliez, c'est de réserver une enveloppe régionale protégée, vous dites indexée aussi, pour accélérer la réalisation des logements sociaux chez nous.
1: Oui, parce que ça, c'est une autre chose, c'est qu'avec des solutions qui sont les mêmes partout dans l'ensemble du Québec, ben on ne tient pas compte des réalités régionales. Nous, par exemple, une des difficultés qu'on a à l'intérieur des programmes de construction existants, c'est simplement que les choses soient finançables, c'est-à-dire que les projets sont difficiles à réaliser parce que, ben comme je le disais tantôt, on a des coûts de construction qui sont plus élevés.
0: Oui.
1: Puis on a une capacité des locataires qui est moins élevée, donc on y arrive pas avec les sommes qui sont disponibles à avoir des projets qui sont viables. Donc on a besoin vraiment d'un coup de pouce supplémentaire pour tenir compte de ça. Il y a différentes réalités là dont il faut tenir compte dans chacune des régions du Québec, mais particulièrement quand on est dans une région éloignée et quand les distances aussi sont grandes, là, on peut pas faire la même chose dans un petit village en Gaspésie qu'on fait, par exemple, à Trois-Rivières ou à Montréal ou à Québec, par exemple.
0: Oui.
1: C'est des réalités complètement différentes, donc on a besoin vraiment d'enveloppes spécifiques puis d'avoir des objectifs spécifiques pour notre région aussi, là.
0: J'ai fait une entrevue un peu plus tôt à l'émission avec des gens qui font une tournée au Québec, qui sont en Gaspésie pour parler de santé durable. Et le mot qui revenait, c'était décentralisation des pouvoirs. Avoir des pouvoirs beaucoup plus locaux, régionaux. J'ai l'impression que dans vos propositions, quand vous parlez d'une équipe régionale qui va faire le lien entre les différentes instances sur le terrain, mais aussi les promoteurs et ceux qui développent les constructeurs, les entrepreneurs, mais qu'on parte de la réalité d'ici. Est-ce que c'est aussi le message que vous lancez aux différents candidats?
1: Ah, absolument, complètement. C'est exactement le message qu'on veut leur lancer parce que c'est les personnes qui sont sur le terrain, dans la région, qui sont à même de comprendre quels sont les besoins, puis d'un point de vue réaliste aussi, là, ce serait quoi les meilleures solutions. Donc, ça, en Gaspésie, pas simplement au niveau de l'habitation, là, mais dans d'autres domaines aussi, on a la chance d'avoir une concertation qui est très solide, qui est très large. Donc, les acteurs sur le terrain sont capables de se parler ensemble, sont capables de s'entendre. D'ailleurs, c'est ce que c'est notre comité stratégique régional en habitation, là. C'est des acteurs qui sont sur le terrain. Dans différents domaines, puis des gens notamment qui en construisent du logement, là, donc on a la possibilité savoir quels sont vraiment les besoins pour notre région, puis quelles sont les solutions aussi.
0: Oui.
1: Donc on demande à ce que on soit vraiment nous consulter pour les solutions qu'on va prendre pour notre région. Puis comme je vous dis, nous, au Réseau de développement social Gaspésie-de-la-Madeleine, on s'occupe pas seulement d'habitation, on s'occupe de différents enjeux. Puis ça s'applique à tous ces enjeux-là. Là, on a besoin de plus de décentralisation.
0: Oui. Cédric Dussault, est-ce que vous allez publier les engagements des différents partis? Vous dites on va leur donner un petit peu de temps. Il reste 2 semaines à la campagne, donc j'imagine que vous allez leur donner quelques jours. Est-ce que ce sera publié est-ce qu'on va pouvoir voir qui s'engage dans le sens que vous le demandez?
1: Ce sera à voir. Là, on commence à recevoir les réponses. Comme je vous disais, on a simplement une réponse. On pourrait faire le suivi de ça pour le bénéfice de la population, là, pour voir.
0: Bien sûr, oui.
1: Qu'est-ce que les candidats leur proposent comme solution, là, puis aussi s'ils s'engagent à travailler, parce que nous, on est déjà là, on travaille déjà là-dessus. Puis on ne demande qu'à travailler avec les candidats ou les candidates, mais surtout avec les personnes qui vont être élues là, pour continuer à travailler là-dessus. Donc on pourrait faire ce suivi-là publiquement, puis la population pourrait faire un choix éclairé.
0: Exact, et ça nous permettrait aussi par la suite de suivre les gens s'ils sont élus et qui ont fait ces engagements-là, de leur rappeler gentiment au cours de leur mandat. Cédric Dussault, je rappelle que vous êtes le directeur général du Réseau de développement social Gaspésie et de la Madeleine. Merci beaucoup de votre présence ce matin.
1: Merci à vous.
0: Au revoir.

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7: Bonne journée à tous et à toutes. Le Bloc québécois fait de la défense de l'économie québécoise, de la défense culturelle et la protection de l'environnement ses trois priorités. Le Bloc présente aujourd'hui, en cette journée de rentrée parlementaire, ses priorités de l'automne de son caucus. Le député de la Gaspésie, les îles de la Madeleine et l'Estigouche, Alexis Deschênes, affirme que le Bloc n'acceptera jamais que la culture québécoise ou l'environnement soient sacrifiés dans le contexte de la guerre tarifaire avec les États-Unis. Il affirme comprendre que le Québec est frappé de plein fouet par la nouvelle salve de tarifs, mais la réponse d'Ottawa doit être adaptée et accessible, mais non au détriment de l'environnement.
8: Et on va aussi marteler l'importance de protéger l'environnement. Oui, il y a une situation de guerre commerciale. Oui, il faut diversifier les marchés, mais c'est pas une raison pour amplifier puis accélérer la destruction de notre planète et de nos habitats. Il y a moyen de fournir de l'énergie, notamment de l'énergie propre au Québec. Il y en a beaucoup.
7: Et le Bloc québécois voit aussi d'un bon œil le rapprochement entre le Canada et l'Europe. Le maire de Passepédiac, Jérémy Laplante, continue de crédibiliser la pétition réclamant la démission des conseillers municipaux. À la réunion extraordinaire du 27 août dernier, un citoyen de Passepédiac a remis au conseil de ville une pétition comprenant 600 signataires demandant leur démission. La conseillère Gina Sanson s'est plongée dans l'étude du document et lundi dernier, elle a informé l'assistance qu'à peine 68% des signataires habitent Passepédiac. Le maire n'a pas voulu commenter par respect pour le processus de médiation en cours entre lui et les conseillers avec le ministère des Affaires municipales. Pour Jérémy Laplante, l'initiative est un signal fort et important. Il note que ça envoie quand même un message. Les conseillers l'interprètent à leur façon. Je me concentre sur la médiation à venir. Gaspé poursuit son projet de lien fluvial entre la Gaspésie et la Côte-Nord. Jusqu'au mois d'août, le projet était de relier par un traversier Rivière-au-Nord et Havre-Saint-Pierre en Mangani avec une escale Anticosti. Toutefois, la mairesse d'Anticosti, Hélène Boulanger, a tiré un trait sur l'idée que le futur traversier s'arrête à l'île, jugeant que l'absence de réseau cellulaire et le manque de services d'urgence pourraient entraîner des enjeux de sécurité. La maire de Gaspé, Danielle Côté, veut donc poursuivre le projet Santikosti, un dossier qui a vu le jour en 2014. Les dernières études recommandent un bateau en opération de 4 à 6 mois d'une capacité de 350 passagers avec espace pour camions et véhicules. Un aller sera offert aux deux jours et le retour les lendemains.
9: Les dernières études montraient une rentabilité des opérations, mais conditionnellement à ce que les infrastructures soient assumées par l'État. Donc, si le gouvernement fournissait un bateau et les travaux sur les ports récepteurs, les opérations pouvaient être rentables.
7: Plusieurs acteurs sont impliqués, la Société du Plan Nord, la Société des Traversées du Québec, la CEPAC et des partenaires gouvernementaux. Un projet qui est toujours réalisable, selon lui, en précisant que la Gaspésie a aussi droit à une connexion avec la côte nord du fleuve Saint-Laurent.
9: Présentement, il faut actualiser les études pour retirer Anticosti des études, voir quel est l'impact du retrait d'Anticosti sur la faisabilité et la rentabilité de tout ça. Moi, je pense que, en tout cas, à première vue, ça semble très réaliste quand même de rattacher le nord et le sud du Québec par une voie maritime à l'extrémité est du Québec. Ça doit se faire, ça peut se faire. Puis si j'étais très chauvin, je ne vais pas me faire d'ennemis au Bas-Saint-Laurent, mais de toute façon très chauvine, il n'y a aucune liaison nord-sud en Gaspésie, puis il y en a 3 ou 4 au Bas-Saint-Laurent. Puis je pense que la Gaspésie en mérite une.
7: Et d'autre part, le service de sécurité incendie d'Avignon-Est obtient presque 225 000 $ de la fondation John R. McConnell pour équiper ses 4 casernes. 150 cagoules antiparticules seront distribuées, ce qui coûte 3 fois le prix des cagoules standards, 100 paires de gants de combat incendie et 50 paires de bottes de combat incendie en cuir. 130 000 $ seront consacrés à réduire l'exposition aux contaminants avec 50 habits multifonctions certifiés NFPA et 50 paires de bottes multifonctions. Cette contribution majeure de la Fondation vient aider directement les 4 municipalités qui auraient sinon dû débourser pour acheter ce nouveau matériel de protection. Et le directeur du service de sécurité incendie d'Avignon-Est, Marc Côté, indique que les normes qui évoluent commandent l'achat de matériel plus spécialisé.
10: Une maison aujourd'hui, c'est faite pratiquement de matériaux à base de pétrole, de plastique. T'sais, avant ça, c'était du bois, mais maintenant, on n'est plus là. Puis les véhicules, mais ça a même affaire un feu de véhicule. C'est, on voit un feu de véhicule, c'est de la fumée noire, mais c'est hautement nocif pour la santé. Ça fait qu'on se doit d'avoir des équipements, des habits qui nous protègent au maximum de ces contaminants.
7: Et le service incendie pourrait aussi fournir du matériel supplémentaire pour les sauvetages sur glace. 8 habits Mustang seront achetés, 16 vestes de flottaison, 20 couteaux de sauvetage, autant de sifflets de sécurité et de lumières stroboscopiques, ainsi que 6 cordes à lancer. En terminant, les membres de la Régie intermunicipale de l'énergie Gaspésie-les-Îles de la Madeleine se partagent cette année 4 millions de $. La régie est formée des 5 MRC de la Gaspésie et de la communauté des îles de la Madeleine. La distribution des 4 millions provient des recettes de l'exploitation des parcs éoliens Le Plateau 2 et Roncevaux dans la MRC Avignon, du parc Nicolas Rioux dans la MRC des Basques et de Rimouski-Najat, et du parc de Dunes du Nord aux îles de la Madeleine. Et selon les prévisions budgétaires, le même montant sera accordé en 2027. Ben voilà, c'est ce qui complète. On vous souhaite à tous et à toutes de passer une très belle journée.
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1: À 11h43 minutes, Roch Harvey qui est en studio. Bonjour.
2: Bonjour, Pénélope.
1: Je ne sais pas si les auditeurs tapent des mains, tapent du pied quand ils entendent notre indicatif de sport.
2: Probablement pas autant que toi.
1: Ben, peut-être autant que moi.
2: Toi, c'est énergique, je là. Je trouve ça beau, moi.
1: Oui, je trouve que cette musique-là,
2: pour un lundi,
1: je l'aime
2: là,
1: beaucoup.
2: J'aime ça.
1: Oui, il faut partir en force.
2: Oui.
1: Et qui est parti en force aussi, c'est le Canadien de Montréal.
2: Le Canadien en fin de semaine. Bon,
1: oui.
2: On va dire que c'est des matchs pré-saison,
1: c'est
2: mais quand
1: grave,
2: même.
1: C'est bien parti quand même.
2: Oui, oui. Écoutez, camp d'entraînement qui bat son plein.
1: Oui.
2: Et après avoir amorcé son calendrier préparatoire avec deux gains samedi, le Canadien qui se présente au Colisée Vidéotron de Trois-Rivières.
1: Ah oui, chez Mme Fréchette.
2: Pour y affronter les sénateurs d'Ottawa.
1: Ben oui.
2: Je sais pas si Mme Fréchette va trouver le stade, parce qu'elle pense que on a un quai à Matapédia.
1: Écoute, hein, le port.
2: Le
1: plus
2: port.
1: Plus qu'un quai, un port de mer.
2: Puis, OK.
1: Dieu sait qu'il est actif, le port de mer à Matapédia, là.
2: Bon. Oui, ben, ça marche fort.
1: Ça marche très fort.
2: Donc, le tricolore et les sénateurs qui vont peaufiner leur préparation sous les yeux des nombreux amateurs de hockey de Trois-Rivières. Aujourd'hui, ce soir, match qui est diffusé, je pense, à TVA Sport.
1: Oui, à surveiller.
2: Si je ne m'abuse.
1: D'accord. Parlons baseball. Les Blue Jays qui ont de la pression sur les épaules.
2: Les Blue Jays, va falloir qu'ils gagnent, là. Parce
1: bon,
2: que,
1: c'est
2: écoute,
1: dit.
2: Ils sont condamnés à la perfection d'ici la fin de la saison.
1: Ils n'ont pas le choix.
2: Sans compter qu'ils doivent compter sur l'aide d'autres équipes qui perdraient pour leur donner une chance. Le chiffre magique quant à l'élimination des Jays est de 4. Donc, ils auront à gagner les 6 matchs qui leur restent à disputer, tout en souhaitant que certains rivaux, les devançons au classement, trébuchent.
1: Ouais.
2: C'est pas fait. À égalité avec les Astros de Houston, Toronto qui accuse un retard de 3 parties sur les White Sox de Chicago, détenteurs de la dernière place disponible en série. C'est pas fait, hein?
1: C'est pas fait, puis c'est pas confortable. Tu te souviens, les dernières séries éliminatoires, là, on regardait qui a gagné. Le Canadien a gagné, OK, mais qui a gagné dans l'île, puis qui a perdu.
2: Ouais.
1: Quand c'est serré comme ça, là, mais en plus, si c'est serré dans le bas du classement, comme tu l'as dit avant d'aller en onde, qu'est-ce que tu m'as dit avant d'aller en onde?
2: Je t'ai dit carrément, il y avait juste à gagner pendant la saison, plus de matchs.
1: Il est comme un peu trop tard.
2: Non, mais c'est trop peu trop tard. Moi, s'ils ne font pas les séries, je ne me dérange pas plus que ça. On aimerait ça, c'est la seule équipe canadienne, mais à un moment donné, ils ont une fiche perdante actuellement en bas de 500.
1: Exact.
2: Tu ne peux pas aller loin avec ça.
1: Non, exactement. Ouais. On va revenir sur le football. Qu'est-ce qui se passe avec le football?
2: Moi, je commence à me poser des questions.
1: Hey, des bagarres générales, des coups dans le bas du corps.
2: Le receveur de passe des Argonauts de Toronto, Kevin Meatle, a été la victime d'un coup de poing sournois dans les bijoux de famille encore une fois.
1: Hey, ça fait 2 matchs de suite, là.
2: Le demi-défensif des Elks d'Edmonton, Chelene Garnes, a frappé le Québécois, parce que oui, c'est un Québécois, M. Mittal, directement dans les testicules samedi, pendant le deuxième quart du duel présenté au BMO Field. Et après avoir plaqué Mittal, Garnes s'est retrouvé par-dessus son adversaire et ne s'est pas gêné pour l'attaquer directement là où ça fait mal. Heureusement, l'ancien du Rouge et Or de l'Université Laval s'est relevé sans difficulté, mais les deux joueurs se sont ensuite échangés des insultes, on peut le comprendre. Le représentant d'Edmonton qui a été expulsé du match et a écopé de 2 pénalités, totalisant 30 verges. C'est la deuxième fois en autant de semaines qu'un événement de la sorte survient dans la Ligue canadienne de football. On se souvient, on en a parlé, c'est-tu vendredi? Dans le duel du 12 septembre entre la formation de Montréal et de la Colombie-Britannique, le demi-défensif des Lions, Joshua Haggerty, s'en est pris 2 fois aux parties intimes du porteur de ballon des Alouettes, Liam Talbot, et ce dernier qui a dû être opéré par la suite dans les parties génitales.
1: Ah oui!
2: Et il pourrait avoir des conséquences.
1: Ça dépend encore.
2: Il pourrait avoir une conséquence sur sa vie personnelle et son futur.
1: Mais c'est grave. Puis justement, après, vendredi soir, j'ai soupé avec une amie qui, elle, suit le football.
2: Oui.
1: Puis elle me disait, écoute, elle suit autant la Ligue canadienne que le football universitaire. Elle dit, on a jamais vu ça, des bagarres presque généralisées. Puis elle me disait qu'il y a une lacrymonie entre Montréal et la Colombie-Britannique au niveau du football.
2: Oui.
1: Mais là, ça dégénère. Là.
2: Mais c'est déjà un sport de contact.
1: Ben oui,
2: quand le jeu est terminé, tu n'as pas besoin de frapper. Là, en plus, à cet endroit-là, c'est tous des gars qui jouent au football. Ils savent que ça fait mal qu'on frappe là. Faites attention, même si c'est des adversaires. Là.
1: Ben oui, puis frapper d'en face quand tu as un casque, bon, ça va.
2: Ça manque de sérieux.
1: Exactement.
2: Qu'est-ce qu'on fait avec ça, Pénéla?
1: Je sais pas. On devrait écrire à la Ligue.
2: OK. On fait ça.
1: C'est sûr qu'ils vont nous prendre au sérieux.
2: Oui.
1: C'est sûr.
2: Oh, que oui.
1: Recarvé, je te souhaite une excellente semaine.
2: Merci.
1: Ça part bien, on part en force.
2: C'est incroyable.
1: Oui.
2: Merci, Pénéla.
1: On se retrouve demain.
2: Oui, madame.
1: Bonne fin de journée.
2: Bonne journée.

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5: Oui, dernier appel météo de cette émission. Aujourd'hui, généralement nuageux, je vous dis ça, alors qu'il y a de très, très belles percées de soleil depuis ce matin à Carleton-sur-Mer, du moins. Mais on prévoit toujours un 40 % de probabilité d'averse, maximum de 14 degrés pour aujourd'hui. Ce soir et cette nuit, des nuages avec un minimum de 5 degrés. Demain, plein soleil, maximum 16. Mercredi, sensiblement la même chose, ensoleillé, maximum de 18. Ça va demeurer comme ça toute la semaine. C'est ce qu'on prévoit, du soleil et ce jusqu'à samedi inclusivement. Très, très belle semaine. Première semaine d'automne. L'automne qui fait son entrée sur chez nous à compter de demain. Il fait 13 degrés en ce moment sur la baie des Chaleurs. En ce lundi 21 septembre, écoutez, il y en a des anniversaires à souligner. De la part du Club des 50 ans et plus de Saint-Omer, d'abord, bonne fête à Lynn Casey et à Colette Couture. Le Club des 50 ans et plus de Maria souhaite un joyeux anniversaire à Joanne Normando. Et le Club des 50 ans et plus de Saint-Siméon dit bonne fête à Lucille Bugeaud. Par ailleurs, on demande de signaler la fête d'Emmanuel Guité, de Miguacha, de Véronique Nolin de chez Real Pitre Sport à New Richmond, d'André Roy de Saint-Alexis de Matapédia et de Patrick Boulay à New Richmond. Joyeux anniversaire à vous toutes et tous. C'est ainsi que se termine ici l'Horizon. Pénélope Garon, microphone. Merci d'avoir été là. Toujours un plaisir renouvelé au quotidien de vous accompagner. Je vous souhaite une très, très belle belle semaine, un beau début de semaine et un bel après-midi. Louis-Philippe Morin sera là dès 14h à la barre de la dernière période. J'y serai dès 15h pour parler d'actualité, mais aussi répondre à un des quiz de Louis-Philippe. On va se laisser en musique avec Patrice Michaud est super bien parce que ça va super bien ce début de semaine. À tantôt tout le monde, bye bye.

0: 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Les députés de la Chambre des communes reprennent leurs travaux aujourd'hui avec l'économie et les partenariats commerciaux au cœur des débats. Cet automne, le gouvernement du premier ministre Mark Carney a l'intention de présenter certains des textes de loi les plus importants des dernières années. Les libéraux caracolent en tête dans les sondages et disposent d'une majorité à la Chambre des communes. Au Québec, la campagne électorale se poursuit. Un nouveau sondage est publié à 2 semaines du scrutin du 5 octobre prochain. Selon ce coup de sonde segment Radio-Canada, les coop de l'information, le Parti québécois reste en tête des intentions de vote à 29 %. La coalition Avenir Québec arrive en deuxième à 22 %. Le Parti libéral obtient 19 %, soit un point de plus que le Parti conservateur qui est à 18. Québec solidaire ferme la marche avec 12 %. Un suspect et un policier ont été blessés lors d'un échange de coups de feu survenu près d'une synagogue de Belleville en Ontario hier soir dans un quartier essentiellement résidentiel. L'organisme de surveillance des corps policiers de l'Ontario, l'unité des enquêtes spéciales, a ouvert une enquête et doit fournir une mise à jour plus tard aujourd'hui. Les médias américains CNN, MS Now et Politico vont intenter une action en justice pour s'être fait refuser l'accès à la Maison-Blanche. Les journalistes des trois grands organes de presse se sont vus refuser l'accès à la Maison-Blanche samedi sous l'ordre du président américain Donald Trump. Monsieur Trump avait décidé de les exclure en raison de reportages qu'il juge être de fausses informations. Les trois médias affirment qu'ils ont l'intention de défendre vigoureusement leurs droits garantis par le premier amendement de la Constitution américaine qui protège la liberté de presse et la liberté d'expression. Et puis en terminant, les championnats du monde de cyclisme sur route se poursuivent pour une deuxième journée à Montréal. Deux épreuves sont à l'horaire aujourd'hui, soit les courses contre la montre des moins de 23 ans chez les hommes et chez les femmes. Et bien voilà, c'était vos informations de la presse canadienne.
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1: 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Le Cercle des fermières de Maria vous invite à sa réunion mensuelle le mardi 6 octobre à 19h au local habituel sur la rue des Voltigeurs. Joignez-vous à notre équipe. Pour information, 418-392-9881. L'Association d'entraide pour la santé mentale La Passerelle à New Richmond vous invite mercredi le 23 septembre de 10h à 14h dans son jardin biologique pour venir découvrir ce qui a été fait cet été et à une vente de légumes biologiques sur place. Notre passionnante histoire servie sur un plateau nous revient encore cet automne avec 50 comédiens figurants pour vous raconter les débuts de la colonisation sur les plateaux par les Acadiens et revivre avec humour différents moments de l'histoire du secteur. Madame André Roy et son équipe vous attendent le vendredi 9 octobre à 19h30 et samedi 10 octobre à 13h30 à l'église de Saint-Alexis-de-Matapédia. Les billets sont en vente au coût de 25 $ pour adultes et 10 $ pour les enfants de 12 ans et moins dans les épiceries et dépanneurs de la région de Matapédia et des Plateaux et en ligne sur la route des Belvédères.
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1: Bon lundi, bon après-midi, bienvenue tout le monde dans La Dernière Période. J'espère que le week-end vous a été bénéfique. Reposé, j'espère, et prêt à reprendre la semaine. On en prend de plus en plus aussi avec le changement de couleur. Et la bonne nouvelle là-dedans, c'est que même la météo va s'en mêler en nous envoyant du soleil pour se faire des beaux souvenirs de cet automne et probablement des papiers photos aussi. Dans les 60 prochaines minutes, on va jaser Glass Tiger, Sheryl Crow, Éric Dion, Matt Laurent, mais aussi tout le monde en parle, Michel Bergeron et Angine de Poitrine. J'en profite pour vous inviter à aller répondre à la question sondage qui ne veut rien dire sur notre page Facebook Fan de Cieux. Une question que je vais poser à Pénélope vers 15h15 et qui concerne votre pâté chinois. La dernière période, ça commence maintenant. Et c'est Tristan Guy qui est là musicalement pour commencer cette première heure de la dernière période. Je vous retrouve au détour, moi, pour vous parler de Glass Tiger.

C'est la nouveauté de Tristan Gay, ça s'appelle Le Prévu d'avance. 1986, ça sent le spray net, me direz-vous. Que faisiez-vous? Peut-être que vous vous précipitiez chez votre disquaire pour aller acheter l'album Thin Red Line de Glass Tiger qui fête cette année ses 40 ans. Ça rajeunit personne, moi le premier. Ce disque a été certifié quadruple platine, oui, au Canada et contient plusieurs de leurs immenses succès mondiaux, dont Don't Forget Me When I'm Gone et Someday. D'ailleurs, on va l'écouter, Don't Forget Me When I'm Gone, dans quelques instants. Après avoir reçu leur étoile dernièrement sur l'allée des célébrités canadiennes, Glass Tiger a récemment été intronisé au prestigieux Canadian Musical of Fame, consacrant leur statut d'icône de la musique nationale et internationale. Ils sont vraiment très, très connus. Et ils continuent de tourner, les gars de Glass Tiger, menés par le chanteur Alan Frew et le claviériste Sam Reed. Le groupe dit ne pas avoir l'intention de prendre sa retraite. Très bien pour les gars. Sam Reed a récemment confié qu'il réserve, oui, déjà des spectacles jusqu'en 2028 après avoir enchaîné plusieurs festivals cet été. Il prépare une tournée acoustique intime qui va s'appeler Glass Tiger Acoustique. Et les fans québécois sont gâtés depuis quelques années. Glass Tiger revient fréquemment au Québec. Ils seront du côté de Kings & Falls, ou ils étaient du côté de Kings & Falls et de la salle Edwin Bélanger cet été pour faire des spectacles. Donc, les gars continuent de tourner. Bien fait pour eux. On va aller les écouter puisqu'on peut pas aller les voir en spectacle tout de suite. Il y aura aussi Stella Lefty. Et moi, je vous reviens. Je vous donnerai aussi des nouvelles, tiens, de Sheryl Crow.

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2: À vendre pneus d'hiver Yokohama 206-65R16, 5 trous avec jantes. Également à vendre pneus d'été Pirelli 206-65R16 avec jantes. Dans les deux cas, les pneus sont presque neufs. Prix demandé, 1000 $. Contactez Carole au 581-886-9719. À vendre 4 pneus d'hiver usés à 50 % montés sur roues d'acier 6 trous de GMC ou Chevrolet avec capteur TPMS installé. Grandeur 245-70R17 10 plis. Prix demandé 250 $. Contactez Pierre au 418-391-7631. À vendre 4 roues en aluminium pour des pneus de 15 pouces pour une Toyota Corolla. Contactez Pierre Nadeau le soir afin de connaître le prix au 418-364-6576.
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8: Sheryl Crow a beau avoir 64 ans, elle est toujours très active au point de vue musical et s'apprête à sortir son 12e album studio le 9 octobre prochain. Ça va s'appeler Pick You Up et l'album promet, dit-on, un retour au son rock americana très organique des années 90 qui a fait le succès de Sheryl Crow. Il y a deux extraits qui sont déjà disponibles si vous allez sur les plateformes d'écoute Freedom Bus et Freight Train. Donc, ça va probablement jouer à au cours des prochaines semaines. Soyez sans crainte. Le 14 septembre dernier, Sheryl Crow a reçu un prix. C'est le BMI Troubadour Award lors d'une soirée à Nashville. Pour l'occasion, des artistes de renom comme Olivia Rodrigo, Chris Stapleton et Melissa Etheridge sont venus sur scène pour reprendre ses plus grands classiques afin de saluer son immense talent d'autrice-compositrice. Et Sheryl Crow va repartir sur les routes l'année prochaine. Elle va rejoindre une méga tournée avec deux autres chanteurs, Kenny Chesney et Eric Church. Le tour va s'appeler The Original Vibe Room Tour et c'est 19 dates majeures dans les grands stades nord-américain. Ça devrait commencer fin avril 2027. Pas de date encore, savoir s'ils viennent au Canada ou simplement tout près de chez nous. Je ne croirais pas, mais bon. Récemment, elle a fait parler d'elle, Sheryl Crow, pour avoir revendu sa voiture Tesla. Elle voulait ainsi protester contre les positions politiques d'Elon Musk qu'elle trouve insultantes. Et dit-on, ses nouvelles chansons portent d'ailleurs un regard sur la polarisation actuelle de la société, la politique aux États-Unis et ce qui en ressort. Donc toujours très engagé, Sheryl Crow. On va aller l'écouter avec Home.

Quelle voix! Ça fait du bien d'écouter Sheryl Crow. C'était Home. Je vous parle de Michel Bergeron. Peut-être avez-vous vu ce week-end qu'il était l'invité de En direct de l'Univers. Ils ont toujours des bonnes idées, ceux qui sont derrière cette émission-là. Et cette fois-là, c'est un coup de maître. Ils ont réussi à réunir sur scène Michel Goulet. Je ris parce que je sais c'est quoi le punch. Alain Côté et l'arbitre Carey Fraser. On se rappellera qu'il y a 39 ans, Carey Fraser refusait le but d'Alain Côté, alors que le but était, en tout cas, le but était bon selon moi, mais bon, Carey Fraser à ce moment-là avait dit qu'il était pas bon, et bon, ça a causé toutes sortes de tumultes, une engueulade, entre autres, à l'époque, entre Michel Bergeron et Carey Fraser. Ils sont devenus amis depuis ce temps-là, ils ont, en tout cas, ils renouent souvent, on les voit souvent les deux ensemble dans l'entrevue, et le trio, donc, Michel Goulet, Alain Côté et Carey Fraser ont chanté sur l'air des Chevaliers de la Table Ronde. Est-ce que le but d'Alain Côté était bon? Et d'un côté, t'avais Goulet et Côté qui chantaient « Oui, oui, oui » et de l'autre côté, t'avais Fraser qui disait « Non, non, non ». Alors, c'était vraiment cocasse à voir. Michel Bergeron a bien ri de ça et on dit qu'après ça, ils ont tous fraternisé ensemble. Donc, un beau coup pour l'équipe d'En direct de l'Univers. Ça fait du bien, cette émission-là aussi, parce que on se pose des questions, nous aussi, sur quelle chanson on ferait jouer pour telle situation et tout ça. Bravo, donc, à toute l'équipe d'En direct de l'Univers. Et très, très bon coup, une nouvelle fois. Marie-Mé est là, et Marie-Céleste, tiens, deux Marie qui s'en viennent. Et moi, je vous reviens dans quelques instants, dans la dernière période.

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7: La municipalité de Marion a un poste de contremaître général à pourvoir. Les exigences sont détenir un diplôme d'études collégiales en génie civil ou dans tout autre domaine jugé pertinent. Posséder un minimum de 5 années d'expérience pertinente en gestion d'équipe. Détenir une expérience significative dans les domaines des réseaux d'aqueduc et d'égout. Faire preuve de disponibilité pour intervenir aux besoins et détenir un permis de conduire valide de classe 5. Seront considérés comme des atouts le fait de détenir la carte ASP Construction, détenir les certifications d'opérateur en eau usée et en traitement d'eau souterraine sans filtration, posséder une expérience pertinente en milieu municipal, connaître les réseaux d'égouts sanitaires sous vide, maîtriser les principes de conception et de construction des infrastructures municipales et posséder de l'expérience avec les équipements d'arpentage et d'implantation. Les conditions de travail, horaires de 40 heures par semaine, assurance collective et régime de retraite offert et 4 semaines de vacances ainsi que plusieurs congés. Si cet emploi vous intéresse, veuillez postuler en ligne en remplissant le formulaire de candidature par la poste ou encore par courriel à info@mariaquebec.com.
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11: Éric Dion était notamment dernièrement là, à la Maison de la culture du côté de Nouvelle pour y présenter un spectacle avec Whedon et vous dire que Éric Dion quand même là connaît un beau succès dans la province. Celui qui avait lancé son disque L'Origine du vent au mois de février dernier, ça avait été enregistré du côté de Grande-Rivière et ça a récolté cet album-là notamment une note de 4 étoiles dans le journal Le Devoir. Donc c'est pas un pied de céleri. Ce projet solo lui permet d'explorer, dit-on, des sonorités pop. L'album aborde son amour profond du territoire de la Gaspésie. On a entendu plusieurs succès se succéder ici sur les ondes dessus, entre autres Les Matins Fragiles. Cette chanson lui a d'ailleurs valu d'être nommé Future Star iHeart Radio à l'antenne d'Énergie. Il a aussi poursuivi avec la promotion de son album en lançant des pièces Ma cour arrière et Motel de Lens au printemps dernier. Ben nous, on va aller écouter une autre chanson d'Éric Dion. Nouveauté, en fait, ça fait pas longtemps que c'est sorti. Voici Le Ruisseau Triste.

Quoi penser de Sylvester Stallone qui vient d'avouer qu'il a décliné le rôle d'ambassadeur spécial à Hollywood que Donald Trump souhaitait lui confier? Pas juste à lui, Donald Trump voulait aussi confier ce rôle d'ambassadeur-là à Mel Gibson et John Voight. Celui qui interprète Rocky et Rambo a dévoilé aux journalistes qu'il a pris le téléphone et a simplement dit à M. Trump que ça ne l'intéressait pas. Il a 80 ans, Sylvester Stallone, et raconte avoir appris sa nomination à la télévision en janvier dernier. Le président américain avait été réélu en 2025, c'est ça, il y a une erreur ici. Donc, le président américain qui venait d'être élu l'avait pas consulté au préalable et fait une promesse comme ça devant les journalistes en disant « Je vais me trouver des ambassadeurs du côté d'Hollywood pour qu'on refasse du cinéma comme on en faisait dans le temps. Je veux que Sylvester Stallone, Mel Gibson et John Voight soient mes ambassadeurs. » Et là, évidemment, Sylvester Stallone a réagi en disant, j'ai pas été consulté. Il a donc pris le téléphone pour appeler M. Trump en lui disant que, on débarque pas comme ça à Hollywood pour essayer de faire des lois. Il y a déjà des grands studios qui savent comment faire les choses. Ils écouteront pas nécessairement John Voight, Mel Gibson ou Sylvester Stallone. C'est un projet, dit-il, qui était voué à l'échec. T'sais, quand je dis on sait pas quoi penser de Sylvester Stallone, il dit par contre du président américain qu'il est un personnage mythique, il aime ses politiques. Personne au monde n'aurait pu accomplir ce qu'il a accompli. Je suis impressionné. Évidemment, je sais pas trop là comment prendre ça. Sylvester va te prendre un petit thé, tiens, ou un grand café. Voici Aïda.

Entendre angine de poitrine à la télé, on l'a déjà vu. Sur une scène, on a vu des vidéos de tout ça. Ceux qui ont été assistés à des spectacles aussi ont pu l'entendre. Mais dans un film, oui, ça sera possible à partir de très bientôt. Le prochain film de David Leitch, Comment braquer une banque, s'est donné une petite saveur québécoise dernièrement en utilisant une chanson du groupe Angine de poitrine sur une de ses bandes annonces. Le duo originaire du Saguenay-Lac-Saint-Jean continue d'accumuler, vous le savez, là, les succès. Ils ont été dernièrement au Tonight Show de Jimmy Fallon lundi dernier. C'est au son donc de Sherpa d'Angine de poitrine qu'on découvre les premières images de Comment braquer une banque, qui met en scène un groupe de voleurs de banque qui diffuse ses coups devant des milliers d'abonnés sur les médias sociaux. Le nouveau long métrage du réalisateur, notamment reconnu pour son travail sur Blonde Atomique, Deadpool et Le Cascadeur, devrait sortir le 13 novembre prochain. Si vous voulez aller voir ça, ben, vous n'avez qu'à taper le titre du film qui s'appelle en anglais, ça s'appelle How to Rob a Bank. Et vous allez trouver ça facilement. Je sais qu'il y a des gens qui n'aiment pas Angine de poitrine. Moi, de mon côté, j'aime plutôt ça, je dirais. Voici Éric Charland et Jonas Brothers.

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6: Des nouvelles de Mathieu Langevin, ou si vous préférez, Matt Lang, qui doit sortir un nouvel album, son quatrième album, ça va s'appeler Ain't That Bad. Et pour cet album, Monsieur Lang s'est entouré des meilleurs auteurs de Nashville. Et il y a déjà plusieurs extraits qui sont sortis de cet album-là, dont Stoned on You, qu'on va écouter dans quelques instants. Le grand lancement de l'album aura lieu le 23 octobre prochain au MTELUS du côté de Montréal. Et c'est déjà complet, comme tous ses spectacles sont complets. D'ailleurs, la disque lui a remis dernièrement un billet d'or pour 50 000 billets vendus. Ça va bien pour Monsieur Langevin, dit Lang. Et il y a même Crave Canada qui va diffuser une série documentaire en 2027 qui montre un peu comment cet homme-là réussit à créer. Les caméras l'ont suivi tout au long de l'été, de son patelin de Maniwaki jusqu'au studio de Nashville pour dévoiler les coulisses de sa vie, de sa musique et de sa création en vue de son nouvel album. Matt Lang partira aussi en tournée cet été avec la mégastar américaine Jordan Davis et doit aller faire un tour en Europe début novembre pour une série de spectacles au Royaume-Uni, Belfast, Glasgow et Londres. Ça va bien pour Monsieur Langevin, Matt Lang. On va l'écouter, Matt Lang, justement, avec Stoned on You, mais tout juste avant, voici Laurence B.

0: 1, 2, 3, go, deuxième heure de cette dernière période. Pénélope Garon s'est installée avec son ordinateur, prête à nous faire un commentaire sur l'actualité. Un commentaire sur le week-end, peut-être, Pénélope?
1: Très beau week-end.
0: Ah, bon. T'as-tu profité des couleurs un petit peu?
1: Un peu, oui, quand même.
0: C'est beau, hein?
1: Oui, c'est beau. Samedi, il annonce beau toute la semaine.
0: Magnifique. Très beau. Un peu venteux, mais bref, on est passé au travers et on se dirige vers la fin de la semaine tranquillement. 15h, ben,
1: j'en me suis. Tu commences tout
0: ben, ça. Le monde commence déjà souvent à passer au vendredi. André Roy sera là à 15h45. C'est elle qui organise le théâtre à Saint-Alexis-Matapédia.
1: C'est sa fête aujourd'hui.
0: À André?
1: Je pense que oui. Regarde sur la liste de nos anniversaires.
0: Saint-Alexis, c'est sa fête. Ben, on va lui dire directement en nom. Donc, à 15h45, elle va venir nous parler donc de cette soirée théâtrale les 9 et 10 octobre. L'histoire servie sur un plateau.
1: Okay.
0: Elle aura le titre exact. Je ne l'ai pas, mais ça raconte l'histoire de la fondation des villages sur les plateaux de la Matapédia.
1: Très intéressant. C'est fou, leur histoire, c'est l'histoire d'un peuple d'une très grande résilience.
0: Oui, parce que si vous avez déjà été faire un tour dans ce coin-là, c'est loin de tout. Des fois, on se dit, mon Dieu, qu'est-ce qu'on pensait venir s'installer ici? Mais c'est des très beaux villages aussi.
1: Vraiment, c'est vrai.
0: On parle de couleurs, on parle de week-end. Si jamais vous allez faire un tour sur les plateaux Saint-Alexis, par exemple, vous allez voir des couleurs magnifiques.
1: Ah oui, c'est vallonneux, c'est très beau.
0: Ouais. Mario Cyr sera là pour les informations à 15h30 et 16h30. Mais pour tout de suite, je voulais dire... Il va y avoir un sondage qui ne veut rien dire. Et j'ai été mettre la question sur Facebook ce matin.
1: Ah oui, OK.
0: Et ça concerne le pâté chinois.
1: Oh.
0: Et je pense que j'ai touché une corde sensible.
1: Oh, oui. Ça a répondu en force.
0: Ça a répondu beaucoup, beaucoup. J'ai hâte de te poser la question tout à l'heure.
1: OK, mais je ne vais pas voir. Tu veux pas que je
0: Pas tout de suite. Okay, mais non, ça soit une surprise.
1: D'accord.
0: Et pour tout de suite, c'est ça. Je me tourne vers Pénélope Garon. On ne parlera pas de politique provinciale aujourd'hui.
1: Non.
0: On va parler de politique fédérale. De toute façon, la politique provinciale peut se passer de nous pour une journée. On va parler de la rentrée parlementaire du côté d'Ottawa.
1: Exactement, c'est aujourd'hui. Et oui, s'il y a de l'action ou pas, c'est selon au provincial avec les élections, c'est intéressant ce qui se passe au niveau fédéral, notamment avec l'espèce de volonté de M. Carney de vouloir diversifier les marchés et son offensive à ce niveau-là et la réaction notamment de l'Europe quant à sa façon de faire les choses. M. Carney qui est dans une position excellente pour poursuivre cette offensive-là. Il est très, très haut dans les sondages. On n'a jamais vu une telle popularité.
0: C'est-tu une lune de miel qui se continue, tu penses, Pénélope? Parce que tout ce qui monte en politique finit habituellement par redescendre.
1: Oui, c'est une bonne question parce que sa popularité ne se dément pas. Et au Québec, généralement, on n'est pas si enclin à aimer le premier ministre fédéral de la sorte. Mais lui, vraiment, ça ne se dément pas. Il est très populaire au Québec, même si du côté provincial, le Parti libéral n'est vraiment pas populaire.
0: C'est bizarre, ça. Ouais,
1: c'est ça qui est fou. Ouais. C'est que on voit que M. Carney, il semble être rassurant et je pense que la grosse différence, c'est que Mme Fréchette a bel et bien... On fait une petite entorse au provincial, mais je ne resterai pas là. La guerre tarifaire et la peur de M. Trump, elle a essayé de tabler là-dessus, mais on voit que les gens se disent non, c'est M. Carney, notre homme, pour gérer ça. Donc, en se disant, on lui met ça entre les mains, on semble avoir confiance en M. Carney par le fait même. Ce serait intéressant de voir comment M. Poilievre va réussir à se démarquer.
0: Je ne sais plus par quel bout il va essayer de pogner ça, M. Poilievre.
1: C'est extrêmement difficile pour lui, surtout que les libéraux sont maintenant majoritaires en rentrant dans cette nouvelle session parlementaire. 3 victoires en 3 élections partielle, donc une majorité. Il faut dire qu'il y a encore 6 sièges qui sont vacants. Donc, il y a des élections partielles.
0: Il y en a d'autres qui s'en viennent.
1: Oui, à venir dans les mois à venir. Donc, ce qui va être intéressant, puis quand tu posais la question, je trouve que c'est la bonne question. Est-ce que la lune de miel va se poursuivre et ce, longtemps? C'est qu'il y a des lois qui vont être passées par le gouvernement libéral qui vont peut-être faire titiller un petit peu, pas juste les Québécois, mais entre autres. Notamment sa fameuse, son fameux projet de loi, ils sont majoritaires, fait qu'on peut dire une loi qui risque de passer, n'est-ce pas? Bâtir un Canada fort. Le gouvernement devait le présenter cet après-midi. Là, je suis désolée, là, à l'heure qu'il est, je sais pas s'il a été présenté. C'est-à-dire qu'on veut s'attaquer aux obstacles, à tout ce qui est, je dis aux obstacles, aux différentes évaluations avant d'autoriser ce qu'on appelle les grands projets. Les grands projets, souvent au niveau de l'énergie.
0: L'oléoduc qu'on veut construire.
1: J'allais dire, lire entre les lignes, pipeline,
0: ouais,
1: n'est-ce
0: c'est
1: pas?
0: Ça, ben oui.
1: Donc, on veut que les évaluations environnementales, entre autres, soient limité.
0: Ah ouais.
1: Le titre, c'est « Lois concernant certaines mesures visant à renforcer le gouvernement ». Donc, le gouvernement Carney dit « C'est possible d'accélérer les choses, on peut laisser tomber le modèle actuel et la double évaluation provinciale et fédérale dans les différents champs de compétences ». Donc, quand je dis que ce sera intéressant, ça va être important de suivre de près ce qui se passe pour pas se faire passer un sapin.
0: Oui, parce que en Alberta, ils vont tenir pas un référendum, une espèce
1: un référendum.
0: Un référendum, appelons ça comme ça.
1: Certainement.
0: Et Carney essaiera de plaire aux Albertains.
1: Oui.
0: Puis si jamais il faut qu'il fasse passer un projet de l'oléoduc assez rapidement, ben ça va peut-être améliorer sa cote d'amour, puis
1: ben oui.
0: Les Albertains vont y penser deux fois.
1: Et au Québec, quand on a soulevé la question des gaz de schiste,
0: ouais.
1: Mme Fréchette qui a ouvert une boîte de Pandore,
0: ouais.
1: On a vu le sondage qui a été réalisé, qui dit, je pense, c'est en haut de 70% que les gens sont absolument contre les gaz de schiste. Donc, il n'y a pas vraiment d'acceptabilité sociale du côté de tout ce qui est hydrocarbures. Donc, ça va être intéressant de voir à quel point ils vont couper dans l'importance ou l'obligation d'avoir des évaluations environnementales pour tout ce qui est grand projet. Mais l'autre aspect aussi que les Québécois vont certainement être sensibles, auxquels ils vont être sensibles, c'est ils veulent apporter des modifications au Code canadien du travail.
0: Oui.
1: On a posé la question au ministre McKinnon, qui est aussi le leader en chambre, est-ce qu'ils ne vont pas menacer le droit de grève. Monsieur McKinnon et le gouvernement libéral disent non, mais disent on veut rendre les négociations syndicales moins dramatiques. Qu'est-ce que ça veut dire, les rendre moins dramatiques? Ben, c'est qu'on donnerait des moyens supplémentaires au gouvernement fédéral pour s'ingérer dans les conflits de travail en ordonnant la fin de la grève. Monsieur McKinnon insiste, il dit que des grèves découlent des problèmes économiques. Mais on se souvient que c'est le même ministre qui a ordonné la reprise du travail à Postes Canada en décembre 2024, au port de Montréal et de Québec en novembre 2024. Ils se sont ingérés dans le conflit de travail au CN et au Canadien Pacifique et forcé l'arbitrage pour un retour à Air Canada,
0: c'est vrai.
1: Les agents
0: mais
1: de bord.
0: Oui, ils pensent plus, mais...
1: Donc, si on utilise la question des droits de grève et on le pose aux questions économiques, est-ce que ça tient la route? Est-ce que ça va tenir la route dans la tête des Québécois où il y a une culture syndicale? Il y en a une en Ontario, oui, mais il y en a une au Québec aussi. Donc, ce sera intéressant, Monsieur Carney qui revient fort aussi de ce sommet d'investissement. Oui, avec le Parlement européen, la Commission européenne qui veulent faire en sorte que le Canada est un membre associé de l'Union européenne. On ne sait pas trop exactement ce que ça veut dire. On devrait avoir plus de détails à la fin du mois d'octobre. Il va y avoir là, le fameux sommet Canada-Europe aussi. Et M. Carney est à la période de questions aujourd'hui, mais il sera à New York dès cette semaine à une autre réunion des Nations unies. C'est peut-être là-dessus que va continuer à taper M. Poilievre en disant, je l'ai entendu hier, disant, M. Carney, en passant, le Parlement, il est à Ottawa. En voulant dire, si vous êtes un petit peu partout.
0: Ben oui, okay.
1: Mais jusqu'à présent, ça n'a pas l'air de nuire à la popularité de M. Carney. On le voit comme quelqu'un qui prend les choses en main, qui non seulement a dit qu'il fallait diversifier les marchés, mais agit en ce sens-là. Donc, à suivre. J'ai bien hâte de voir la fameuse conférence, le sommet Canada-Europe au mois d'octobre. Ce sera à Montréal, si je ne m'abuse. Okay. Et ça va nous permettre de savoir qu'est-ce qu'on veut dire. C'est quoi, là? C'est quoi le lien qu'on aura avec l'Union européenne de façon plus concrète?
0: On ne veut pas devenir un pays européen. On ne veut pas devenir le 51e État américain. Non. Donc, il y a une espèce de on veut avoir une autodétermination au Canada. On veut être un État à part entière.
1: Exactement. Ils ont répété les deux. Monsieur Macron, qui était à Terre-Neuve-et-Labrador hier avec Monsieur Carney, ils ont dit, on veut travailler ensemble tout en maintenant notre indépendance. Ils ont martelé ça. Parce que si ça ne donne rien de se détacher du lien avec les États-Unis pour être menotté par les règles européennes non plus.
0: Super. Ben, très bon commentaire, Pénélope. Merci beaucoup.
1: Je t'en prie.
0: Et on va l'écouter. Heather Nova, prépare-toi, les sondages qui ne veulent rien dire.
1: J'ai hâte de parler de pâté chinois. De pâté chinois. Tellement hâte.

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0: Un sondage qui ne veut rien dire et une question qui sera posée à la toute fin de ce sondage que j'avais déposé sur la page Facebook Fan de Cieux. Et oui. Qui a remporté quand même assez de succès, je dirais. Oh oui? Je veux pas me vanter, mais je trouve que ça va de mieux en mieux. Alors,
5: moi, je vais faire une Thérèse de moi-même.
0: Oui, ben si tu veux, tu pourras mélanger les ingrédients d'un pâté chinois. Pénélope, c'est 10 questions qui ne mènent à rien. Sinon,
5: qui ont rapport au pâté chinois.
0: Non, pas toutes au pâté chinois, mais certaines.
5: Okay. Je pensais qu'il y avait une thématique.
0: Non, il y en a une qui a... Mais non, 10 questions sur le pâté chinois.
5: Ouais,
0: on va en faire le tour assez vite.
5: Je te trouvais inventif.
0: Non, jusque-là, non. Alors, on commence en cinéma. Tiens, quelle série de films préfères-tu, Pénélope? Rocky, Harry Potter, Le Parrain ou Star Wars? C'est fou que tu choisisses parmi ceux-là.
5: Seigneur.
0: Rocky, Harry Potter, Le Parrain ou Star Wars?
5: Mon cœur balance entre Harry Potter et Star Wars.
0: Ah oui?
5: Je pense que je vais dire Harry Potter.
0: Ben, c'est le plus populaire, Pénélope.
5: Tellement bon.
0: 44%, Rocky 12%, Le Parrain, moi c'est mon préféré. Dans ça, 5% seulement. Et 39% Star Wars. Star Wars parce qu'il commence à en avoir trop. Mélangé. Là,
5: oh non, moi les extras, j'arrêtais ça. Là.
0: Ah oui?
5: Non. Mais Harry Potter, je pense que c'est aussi rattaché à une période où mes enfants étaient plus jeunes, puis les autres, ils ont grandi avec ça. Donc,
0: tu sais qu'ils vont faire une série télé avec Harry Potter?
5: Ah oui, c'est vrai, non, je l'ignorais.
0: Ah non, mais ma fille, qui est une fan finie d'Harry Potter, m'en a parlé, puis elle a tellement hâte que ça sorte. Là, ça va sortir, je pense, l'année prochaine. Bref, je veux pas est-ce que tu pars avec le shampoing de l'hôtel, Pénélope Garon?
5: Oui. J'ai honte, mais tout le temps. Oui. J'adore ça.
0: 67% des gens sont comme toi. Donc, t'es pas tout seul, Pénélope, à partir avec le shampoing. Moi, ce que j'aime pas, c'est que le format est trop petit.
5: Non, mais moi, j'aime ça. Okay. Parce qu'après ça, tu pars en voyage, tu pars en camping.
0: Ah. As-tu une collection?
5: Ben, j'en ai toujours.
0: OK.
5: Fait que je pars avec ça. Des petits formats.
0: En tout cas, de temps en temps, dans des hôtels, il n'y a plus de petites bouteilles. C'est comme des trucs au mur sur lesquels
5: t'appuies. De plus en plus. Ouais. Ça va être la fin d'une époque. Mais au prix que coûtent les hôtels, je me sens justifiée de partir avec aussi.
0: Tu as bien raison. Tant que tu ne pars pas avec la robe de chambre, j'ai déjà vu des gens partir avec des robes de chambre.
5: Ça, c'est parce qu'ils vont te charger. Il n'y a pas personne qui...
0: Et 33% des gens ne partent pas avec le shampoing de l'hôtel. Vous ne savez pas ce que vous manquez. Travailler comme employé dans un avion, dans un train ou sur une croisière, Pénélope?
5: Qu'est-ce que je préférerais là-dedans?
0: Travailler comme employé dans un avion, dans un train ou sur une croisière. Donc, hôtesse de l'air, j'imagine, dans un avion, dans un train, genre du steward, j'imagine.
5: Ouais.
0: Et sur une croisière, je ne sais pas quel métier, mais un métier quelconque.
5: Je sais pas. Il n'y en a aucun qui m'interpelle non. tant que ça, mais s'il fallait que je choisisse.
6: Oui.
5: Mais peut-être un train. Peut-être un train.
6: 12 % seulement des gens, 43 % disent un avion et 45 % la croisière, évidemment. T'sais, je sais pas. En tout cas, moi, quand je pense croisière, je pense à t'es dans le sud, t'es sur la mer, c'est non plus le fun que d'être dans
5: une
6: carlingue.
5: Oui, oui. Puis, tu sais, pour être hôtesse de l'air, ce qui est le fun, c'est que t'as des billets. Après ça, tu peux voler n'importe où, ça ne coûte rien.
6: Ouais.
5: Mais j'aime pas beaucoup
6: le
5: voler.
6: Mari de ma cousine travaille pour Air Canada, puis il est tout le temps parti en voyage.
5: Oui, ben c'est ça. C'est la beauté de la chose. Mais passer mes journées dans les avions, j'aime pas beaucoup. Moi, ça me stresse un peu. Dès qu'il y a un peu de turbulence, je surveille les hôtesses de l'air pour voir c'est quoi leur face.
6: S'ils sont blanches,
5: c'est
6: pas bon.
5: S'ils sont-ils paniqués? Quand ils sont bien relax, ça me calme. Fait qu'imagine-moi, je serais l'hôtesse de l'air paniquée.
6: Qui crie.
5: Pauvre ça, c'est pas mal.
6: Qui t'a montré à faire de la bicyclette, Pénélope? Ton père, ta mère, un frère ou une sœur, ou tu as appris par toi-même?
5: Ben ça doit être pas mal par moi-même. Mon père, je pense.
6: Oui, 41 % des gens disent leur père. C'est un souvenir qu'on... Moi, c'est mon père aussi qui m'a montré. Ouais. Ta mère, 22 % frère et sœur, 14 % et par soi-même, 23 % quand même.
5: Oui, quand même. Ouais, je pense que mon père était là au début pour tenir le... Oui.
6: Puis pour te mettre un band-aid quand t'es tombé une première fois, non?
5: Je me souviens pas d'être tombé tant que ça.
6: Tu te rappelles pas d'avoir pris une débarque? Non? Moi, je m'en rappelle au moins 2-3 débarques assez spectaculaires.
5: Oui, mais pas quand j'ai appris. C'est okay. plus, je pense qu'on devient plus téméraire quand on sait bien comment...
6: Quand tu n'avais plus de main sur le guidon.
5: C'est
6: là,
5: ça. Okay. Voilà.
6: As-tu déjà été à Disney, Pénélope?
5: Oui. Très jeune.
6: Ben 40 % seulement des gens disent avoir été à Disney selon le sondage et 60 % non. Toi, t'as été en Californie, j'imagine.
5: Ben, c'est ça.
6: Y a-t-il une différence? Disneyland en Californie?
5: Disneyland.
6: Puis Disney World.
5: Je ne suis jamais allée à Disney World, mais nous, c'est parce qu'on habitait, à 2 heures de là.
6: OK.
5: Fait que je peux pas parler des différences.
6: Non,
5: ben oui.
6: Dans une tasse de thé, quand tu spins en rond.
5: Oui, entre autres. Mais je me souviens, il y avait un manège, c'était tellement épeurant, parce que c'était dans le noir. Tu rentrais dans une montagne.
6: OK.
5: Et quand tu rentres, c'était noir. Fait que imaginez-vous, là.
6: Tu voyais rien?
5: Tu vois rien. C'est un manège. Comment on appelle ça? Un manège.
6: Oh oui.
5: Roller coaster.
6: Une montagne russe,
5: mais dans le noir.
6: Ah oui.
5: C'était assez épeurant.
6: Fait que si t'as mal au cœur, dans le noir.
5: Exact.
6: OK, c'est bon. Si tu marches seul dans le bois, Pénélope, quel animal crains-tu de croiser? Un coyote, un ours, une couleuvre ou autre chose?
5: Un ours.
6: Un ours. 44 % des gens sont comme toi. 24 % disent un coyote. 15 % ont peur des couleuvres. Mon père a peur des couleuvres.
5: Ah,
6: mon
5: oui?
6: père est un chasseur. Il chasse tout ce qui se peut.
5: Il
6: va chasser à l'ours, il va chasser à n'importe quoi. Il a peur des couleuvres.
5: Mais il a peur de quoi? Qui monte dans ses pantalons, genre?
6: Il a peur des couleuvres.
5: Ouais.
6: Je vais à la pêche avec lui, mettons. Puis là, on vire une chaloupe.
5: Il y a
6: des couleuvres dedans, il vient à l'envers.
5: Oh!
6: Puis il veut pas que je les prenne. Moi, je les prends dans mes mains puis je les lance.
5: Mais lui, non.
6: Lui, il était peur.
5: Ah, mais c'est drôle,
6: c'est drôle, hein? Mais c'est ça. Donc, 44 % un ours, 24 % un coyote, 15 % de couleuvre et autres, 17 % Es-tu plus poitrine de poulet, cuisse de poulet ou aile de poulet?
5: Poitrine de poulet. Ouais.
6: 46 % ouais. cuisse de poulet. Mal aimé, la cuisse de poulet. Moi, j'aime ça, la cuisse de poulet. Oui.
5: Moi, je trouve ça
6: Quand je vais chez Monsieur Saint-Hubert, je prends la cuisse.
5: Tu prends la cuisse?
6: Oui. J'adore la cuisse.
5: Parce que c'est la viande brune?
6: Oui. Oh, oui, oui. Je trouve ça plus goûteux, moins chesse, un petit peu.
5: Ouais.
6: Aile de poulet, 32 % Ensuite, combien de villes de la Colombie-Britannique peux-tu nommer avant de regarder sur Google? 1, 2, 3 ou plus que 3?
5: Je dirais 3.
6: Ah oui? Lesquelles?
5: Ouais. Vancouver, Victoria, puis... Colin. J'ai des amis. Roseland.
6: Oh, ça va être OK. T'as été chercher ça loin.
5: Non, ben c'est parce que des amis de Carleton qui sont partis habiter là parce qu'il y a une
6: Roseland.
5: Montagne avec un club.
6: À côté de Whistler, genre, qui serait une autre ville, j'imagine.
5: Oui. C'est à 6 heures au nord de Vancouver.
6: Mon Dieu, t'es quasiment rendu en Alaska.
5: Non, ben vers les montagnes.
6: OK.
5: Non, ouais.
6: Bon. 1, 48 %, 2, 31 %, 3, c'est ton cas, 11 % et plus que 3, bravo, 10 %. Moi, je connais aussi la ville de Trail? À Vancouver.
5: Ah oui, c'est où ça?
6: Dans le sud de la Colombie-Britannique.
5: Okay.
6: Mais je pourrais pas t'en dire plus. C'est juste que quand j'étais jeune, il y a une équipe de baseball qui était venue là où je restais, sur la rue sud de Montréal. Puis c'était une équipe de Trail.
5: Ah.
6: Il y avait un Trail marqué sur leur
5: Okanagan, la vallée d'Okanagan.
6: Oui, mais c'est-tu une ville?
5: Ben, je pense que Ah non, c'est Kelowna, la ville.
6: Tu vois, on est rendu à plus qu'on est bon ensemble.
5: On est très, très bon.
6: Et à quel âge as-tu eu ton premier ordinateur à toi, Pénélope? Ton ordinateur à toi.
5: À moi, pas familial.
6: 0 à 18 ans, 19 à 25, 26 à 35 ou plus que 35. Ton ordinateur
5: personnel,
6: à toi.
5: Personnel... Après 18, t'as dit 18.
6: 19 à 25.
5: Ouais, 19 à 25.
6: 38 % des gens sont comme toi, ou à peu près. Tu t'en vas à l'université.
5: Exact.
6: Moi, j'ai eu aussi mon premier ordinateur à peu près à cet âge-là.
5: C'est
6: ça.
5: Ça
6: coûtait une fortune.
5: Oui.
6: 36 % 0 à 18, j'imagine que c'est les plus jeunes qui sont comme ça aujourd'hui. 26 à 35, 10 % et plus que 35, 16 % Ce qui me fait arriver à la question du jour, Pénélope.
5: La question de Thérèse.
6: Qui a été répondue par plusieurs personnes. Je les nommerai par la suite. Dans ton panthé chinois, Pénélope. Oh. Est-ce que tu utilises le maïs sans grain, le maïs sans crème, les deux ou pas de pâté chinois du tout?
5: Les deux.
6: Les deux,
5: oui.
6: 30 % Pénélope.
5: Oh, on n'est pas
6: oui.
5: plus que ça?
6: 33 % disent seulement le maïs sans grain, 24 % disent le maïs en crème et 13 % disent pas de pâté chinois du tout.
5: Combien de pourcents disent pas de pâté chinois?
6: 13 %
5: Bon, c'est beaucoup, il me semble.
6: Je trouve que, peut-être des végétariens qui ne mangent pas de pâté chinois. Pourquoi tu remplaces du tofu?
5: Pourquoi tu es végétarien?
6: Ça, c'est un autre sondage qui ne veut rien dire. Chantal Couture utilise les deux. Toi, tu m'as dit maïs sans crème ou les deux?
5: Les deux.
6: T'es comme Chantal Couture. Oui. Marc Duguay, maïs sans crème. Sylvain Labillois, maïs sans crème. Monica Leblanc, les deux. Les deux sortent souvent. Linda Savoie dit les deux. Joanne Robinson, les deux. Finalement, les deux, ça a l'air pas mal populaire.
5: Parce que je trouve que moi, j'aime mieux le maïs en grains. Mais je trouve que, avant, je faisais uniquement avec le maïs sans grain. Mais je trouve que quand tu mets le maïs sans crème, c'est plus moelleux.
6: Oui.
5: Oui.
6: Et il y a même Dolly Fournier qui dit les deux et même des petits pois.
5: Ah, elle ajoute. Moi, j'ai déjà essayé de mettre des carottes. Ça n'a pas passé chez
6: non.
5: vous. Ça a pris des années. J'ai fait une fois. Mes gars étaient là. Tu mets pas des carottes.
6: Tu mets-tu des carottes dans tes patates pilées? Ma grand-mère faisait ça dans son pâté chinois. Elle mettait des carottes dans les patates pilées.
5: Ah, mais ça doit... C'est-tu bon?
6: C'était bon.
5: Ça
6: moi, j'ai
5: doit
6: un
5: être
6: souvenir
5: bon.
6: Que c'était très bon.
5: Parce que moi, j'adore les carottes patates pilées ensemble.
6: Ouais.
5: J'ai jamais pensé le mettre dans le pâté chinois.
6: C'est ça, Pénélope.
5: Essayez, mais je risque d'avoir de la protestation.
6: Ça se peut bien. Merci beaucoup, Pénélope, de t'être prêté au jeu. Puis on se dit à demain.
5: Oui,
6: on va
5: demain
6: écouter Mike Clay avec Peace, Love and Good Wi-Fi.

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3: Bon après-midi à tous et à toutes. Le Bloc québécois fait de la défense de l'économie québécoise, la défense de la culture et la protection de l'environnement ses trois priorités. Le Bloc a présenté en cette journée de rentrée parlementaire ses priorités de l'automne de son caucus. Le député de la Gaspésie, les îles de la Madeleine, Lestigouche, Alexis Deschênes, affirme que le Bloc québécois n'acceptera jamais que la culture québécoise ou l'environnement soient sacrifiés dans le contexte de la guerre tarifaire avec les États-Unis. La Sûreté du Québec demande l'aide du public afin de retrouver Pierrick Tremblay, 19 ans, de Chandler. Il a les cheveux châtains et les yeux bruns. La dernière fois qu'il a été aperçu sur la rue de la Reine à Gaspé, il portait un pantalon long blanc, un chandail noir et une casquette beige dont la palette est de couleur noire. Ses proches ont des raisons de craindre pour sa sécurité. Et le maire de Passepébiac, Jérémy Laplante, continue de crédibiliser la pétition réclamant la démission des conseillers municipaux. Ben voilà, le bulletin complet vous sera présenté à 16h30.
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Voici Taylor Swift, je vous reviens avec les détails de la météo.

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1: Savez-vous épeler le mot soleil? Parce que c'est ce qui nous attend au cours des prochains jours. Mais allons-y tranquillement. Ce soir, cette nuit, quelques nuages avec des vents légers. Minimum de plus 5. Demain, mardi, du soleil. Maximum de 16. Mercredi, du soleil. Maximum de 18. Jeudi, du soleil. Maximum de 21. Et à très long terme, vendredi, on parle de nuages et d'un maximum de 19 degrés. Restez là parce qu'autour de 15h45, je reçois André Roy. Elle est celle qui s'occupe de la pièce de théâtre « Notre passionnante histoire » servie sur un plateau. Quatrième édition qui aura lieu du côté de Saint-Alexis de Matapédia les 9 et 10 octobre prochains. On a hâte de lui parler pour qu'elle nous raconte un peu la genèse de ce projet-là, où s'en est rendu et où ça s'en va. Voici Lisandre avec 50-52.

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6: On essaie de rejoindre André Roy, celle qui s'occupe de la pièce de théâtre, notre passionnante histoire servie sur un plateau. Je réussis pas à la rejoindre, probablement un problème de communication. On va se laisser 2 minutes encore. Je vais vous faire écouter Marjolaine Maurras avec Courir.
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1: Courir de Marjolaine Maurras. J'ai couru autant comme autant. Malheureusement, je réussis pas à rejoindre André Roy de notre passionnante histoire servie sur un plateau. On tentera de se reprendre avec Madame Roy peut-être au cours des prochains jours. Sachez qu'il y aura deux représentations le 9 octobre à 19h30 et le 10 octobre à 13h30. C'est du côté de Saint-Alexis de Matapédia. C'est à l'église. Une pièce donc qui revient pour sa quatrième année. 45 comédiens sur scène quand même, c'est pas n'importe quoi. Je vous parle, on reste dans le domaine artistique. Je vous avais déjà parlé de, je pense, de ça. C'est une actrice de l'intelligence artificielle. Elle s'appelle Tilly Norwood. Et il y a un film qui sort prochainement qui la met en vedette, elle et d'autres acteurs. Un film, donc, qui est conçu autour de l'intelligence artificielle. Et Tilly Norwood, qui est un personnage complètement inventé par l'intelligence artificielle, était en entrevue dernièrement sur le talk show de Piers Morgan du côté de l'Angleterre. Et il y avait un comédien qui était là, il s'appelle Tom Conti, qui lui est contre, évidemment, l'intelligence artificielle dans les films et tout ça, qui demandait donc si ses partenaires à Madame Norwood étaient aussi générés par l'intelligence artificielle. Et à ce moment-là, il y a eu comme un bug et la comédienne ou l'actrice d'intelligence artificielle s'est mise à parler en mandarin, ce qui a bien fait rire ses interlocuteurs. Elle parle en cantonais, pardon, pas en mandarin. Il arrive parfois que ses fils se touchent, a-t-elle avoué, elle s'excuse. C'est bien fait quand même, si jamais vous pouvez aller voir cette entrevue-là. Moi, je suis, en tout cas, elle a l'air vraiment d'une comédienne, d'une vraie personne, mais c'est totalement créé par l'intelligence artificielle et ça a été fondé par Elin van der Velden qui a assuré que, celle qui a créé le personnage, qui a assuré que ce personnage-là, Tilly Norwood, est parfaitement autonome et a rejeté l'éventualité d'un dysfonctionnement. Elle dit que peut-être que la comédienne d'intelligence artificielle a voulu faire une blague. Je sais pas s'il y a de l'humour dans l'intelligence artificielle, mais c'était une blague un peu ratée. Voici Hootie and the Blowfish.

Merci à Oti et ses Blowfish. On va aller écouter Patrice Michaud, si vous voulez bien, et sa nouvelle chanson, Super Bien. Moi, je vous reviens avec les informations de la presse canadienne.

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0: lundi, le 21 septembre, il est 16h. Voici vos informations de la presse canadienne. Le premier ministre Mark Carney entame la nouvelle session parlementaire en présentant le projet de loi nommé « Bâtir un Canada fort » cet après-midi. Ce projet de loi veut s'attaquer aux obstacles qui ralentissent le processus d'autorisation de grands projets. Il apportera aussi des modifications substantielles au Code du travail. Le chef du Bloc québécois, Yves-François Blanchet, craint que des reculs soient faits pour les travailleurs, pas seulement ceux qui sont syndiqués.
1: Comprenons-nous bien, là. C'est pas juste les syndicats et les syndiqués. Quand il y a des reculs sur les droits des travailleurs, sur la liberté d'association, sur l'encadrement du droit de grève, c'est l'ensemble des travailleurs, des gens qui reçoivent un salaire dans la vie, là, qui se trouvent à reculer. Donc, il y a une inquiétude.
0: Restons au fédéral, les progrès réalisés par l'économie canadienne pourraient être freinés par le caractère imprévisible de la politique commerciale américaine. Le gouverneur de la Banque du Canada explique que la situation accroît l'incertitude. Tiff Macklem anticipe que la hausse des prix mondiaux du pétrole pourrait maintenir l'inflation élevée. Lors d'une allocution à Halifax, il a affirmé que la grande question est de savoir si ces pressions vont demeurer.
2: On va évaluer si le taux directeur actuel équilibre les risques entourant nos perspectives d'inflation. On ne veut pas relever le taux et restreindre la croissance si les pressions inflationnistes sont maîtrisées. Mais on ne veut pas non plus attendre trop longtemps pour agir si elles deviennent plus persistantes.
0: Partons du fédéral et revenons au provincial. Charles Milliard estime que l'équipe économique libérale est la meilleure parmi les cinq principaux partis. Le chef libéral juge que celle du Parti conservateur est dangereuse. Monsieur Milliard a tenu ses propos à Blainville en réaction à un sondage réalisé par Segment Recherche qui montre que le Parti conservateur n'est qu'à un point du Parti libéral dans les intentions de vote.
3: Je suis convaincu qu'on a la meilleure proposition économique. On a le cadre financier le plus solide. Est-ce qu'on veut vraiment Éric Duhaime à la tête du Québec avec un cadre économique qui n'a ni queue ni tête, où on promet de couper 20 000 fonctionnaires sans qu'il y ait aucun service de coupé? Honnêtement, là, cette équipe économique-là, elle est dangereuse pour le Québec.
0: La chef caquiste Christine Fréchette refuse de fermer la porte à une alliance avec les libéraux pour bloquer la voie au Parti québécois. Le PQ trône toujours premier dans les intentions de vote, mais il demeure en territoire minoritaire. Si Mme Fréchette a constaté un rapprochement entre les péquistes et les conservateurs, elle n'a pas explicitement fermé la porte à une alliance caquiste-libérale, contrairement au chef libéral Charles Milliard.
4: Nous, on continue à expliquer nos orientations aux Québécois. Puis au cœur de ces orientations-là, il y a l'idée qu'on ne veut pas de référendum. Hein. S'il y a une chose qui est claire pour les Québécois, je l'ai dit en début de période de questions, il y a une chose qui n'a vraiment pas changé, malgré tous les sondages qui ont été réalisés, c'est que les Québécois ne veulent pas de référendum. Et avec nous, avec la coalition Avenir Québec, il n'y en aura pas de référendum, soyons clairs.
0: Malgré un autre sondage défavorable pour, Québec solidaire, pardon. Ruben Gazal garde le cap. Selon ce coup de sonde Segment Radio-Canada, les coops de l'information, Québec solidaire arrive au dernier rang parmi les principaux partis à 12 % des appuis. À deux semaines du scrutin, Ruben Gazal croit que beaucoup de choses peuvent encore changer.
5: Il y a encore beaucoup de personnes indécises. Puis là, je parle même pas du sondage, je parle de ce que je vois dans la rue. Je parle avec beaucoup de personnes qui viennent m'approcher, qui aiment la campagne qu'on est en train de mener, qui aiment les propositions qu'on fait, beaucoup sur le logement. Je me fais beaucoup, beaucoup, beaucoup parler de logement. Beaucoup par des jeunes familles qui me disent « Vous êtes les seuls à en parler pour vrai ».
0: Et en terminant, le chef péquiste rejette les commentaires de ses opposants qui l'accusent de se rapprocher de la droite pour former une alliance avec les conservateurs dans l'éventualité qu'un gouvernement minoritaire soit élu le 5 octobre. En médias de presse à Montréal, Paul Saint-Pierre Plamondon a reconnu que sa formation partage quelques idées et positions avec celles d'Éric Duhaime, mais diverge sur plusieurs points, notamment la question de la souveraineté. Si M. Duhaime s'est dit prêt à collaborer avec un gouvernement péquiste minoritaire, M. Plamondon s'est plutôt montré réticent.
6: Je comprends que M. Duhaime souhaite un gouvernement minoritaire du Parti québécois. Ce sera peut-être pas le cas. Et nous, notre campagne, elle va bien, elle avance. Et je ne veux pas être tributaire, idéalement, de personne pour tenir les engagements que je vous présente. Parce qu'il y a un engagement comme ce matin, là, en matière sociale, c'est pas dans les cordes de M. Duhaime.
0: Voilà, ça complète vos informations de la presse canadienne.
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0: On prend des nouvelles de la météo dans quelques instants. Je vous parlerai aussi de cette dame qui a fêté son anniversaire au fond d'un trou. Oui, pardon. Et elle aura peut-être besoin d'un docteur, comme nous le chante Rory.

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1: 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Quelques nuages ce soir, cette nuit, des vents légers avec un minimum de plus 5. Demain mardi, c'est du soleil avec un maximum de 16. Une nuit dégagée de mardi à mercredi avec un minimum quand même assez frais de plus 2 degrés. Mais mercredi, c'est du soleil à nouveau avec un maximum de 18. Jeudi, du soleil, maximum de 21. Et pour faire changement, vendredi, on parle de nuages et d'un maximum de 19 degrés. Quand c'est ta fête, c'est pas toujours un cadeau. Parlez-en à cette dame qui est tombée au fond d'un trou. Elle s'appelle Danielle Tamonet et fêtait ses 47 ans il y a quelques jours. Elle se promenait donc sur sa pelouse et quand elle est tombée soudain dans un trou d'environ 2,4 mètres de profondeur, c'est environ 8 pieds remplis de boue, d'eau et de racines. La cavité s'est avérée être une ancienne fosse septique dont elle ignorait l'existence et qui a fini par céder. Coincée sous terre pendant près d'une demi-heure, la dame a confié qu'elle a paniqué. Elle craignait que les parois s'effondrent sur elle et qu'elle soit enterrée vivante le jour de son anniversaire. Imaginez. À chaque tentative de remonter, la terre s'effritait. Elle a commencé à crier et ses cris ont alerté deux voisines. Après avoir eu du mal à localiser la provenance de la voix, elles l'ont finalement aperçue au fond d'un trou et ont contacté les services d'urgence. Les pompiers et les policiers ont dû déployer une échelle pour l'extirper de sa cavité. Elle s'en tire, Madame Tamonet, avec des blessures musculaires, mais question de terminer ça sur une note touchante et pour lui faire oublier sa frayeur. Tous les secouristes, ambulanciers, policiers se sont rassemblés autour d'elle après sa sortie du trou pour lui chanter joyeux anniversaire. Alors, ben c'est ça. On parle souvent des services d'urgence qui sont là et tout ça, mais au moins, ils ont réagi avec du cœur en chantant bon anniversaire à cette dame-là. Simon Kearney est là avec Out of Luck et moi, je vous reviens avec les sports à SUFM.

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8: 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Les Tigres de Campbellton ressortent du dernier week-end avec deux défaites. Malheureusement, samedi, l'équipe s'est inclinée 6-2 contre le Lightning Chaleur. C'est l'équipe de Bathurst. Et dimanche, Campbellton a subi le même sort en s'inclinant 4-2, mais cette fois-là contre les Steamers de West Kent. D'ailleurs, les Steamers seront à Campbellton vendredi prochain pour, on le souhaite, un match revanche. Le premier frappeur des Blue Jays, Brett Bettman, a marqué 3 points, dont 2 produits par Nathan Lucas, dimanche dans un gain de 7-2 contre les Rangers du Texas, ce qui a permis à la formation torontoise d'éviter le balayage et de conserver un mince espoir de participer aux séries éliminatoires. Les Blue Jays sont désormais à 3 matchs des White Sox et de la dernière place parmi les équipes repêchées dans l'américaine. Les Blue Jays commencent ou amorcent ce soir, je devrais dire, une série de 3 matchs contre Baltimore. Il reste seulement 6 matchs à disputer avant la fin de la saison régulière. Et là, on se demande tous si Vladimir Guerrero va jouer parce qu'il a quitté, oui, hier en 4e manche en raison d'une tension au bas du dos. Le Congrès des Ukrainiens canadiens demande au gouvernement fédéral de sanctionner et même d'interdire l'entrée sur le territoire du capitaine des Capitals de Washington, Alex Ovechkin, pour avoir participé à une publicité pour un parti proche du président russe Vladimir Poutine. Ovechkin est apparu dans une publicité télé debout derrière le ministre des Affaires étrangères, Sergueï Lavrov, tandis que ce dernier promettait aucune pitié pour ceux qui s'attaqueraient à la Russie. Le CUC, ou le Congrès ukrainien canadien, avait déjà lancé des appels en 2022 pour que le hockeyeur soit banni du Canada pour avoir soutenu Vladimir Poutine, qui a attaqué l'Ukraine en 2014 et lancé une invasion à grande échelle en 2022. Probablement que la Ligue nationale va le laisser jouer au Canada. C'est un très grand joueur. Ses convictions politiques, on peut en douter, mais au moins, c'est un très, très grand joueur. Le match pré-saison de la Ligue nationale de hockey qui célèbre Kraft Hockeyville entre les Canadiens de Montréal et les Sénateurs d'Ottawa aura lieu ce soir au Colisée Vidéotron. C'est à Trois-Rivières. Cette rencontre est organisée en l'honneur de la communauté de Saint-Boniface qui sort grande gagnante de l'édition Kraft Hockeyville et se mérite un montant de 250 000 $. Ce montant est entièrement dédié à la modernisation et aux rénovations majeures de l'aréna de Saint-Boniface. Donc, bravo à Kraft de soutenir le hockey pour les jeunes. Ce prix sert de coup de pouce, évidemment, financier pour maintenir l'infrastructure fonctionnelle pour les futures générations. Et il y a des joueurs du Canadien qui sont originaires de ce coin-là. Samuel Montembeau, originaire de Bécancour, toujours tout juste de l'autre côté du fleuve, devrait jouer ce soir, tout comme Zachary Bolduc, qui, lui, vient de Trois-Rivières et au cours des derniers instants, on a vu que l'alignement du Canadien est quand même assez complet. Caulfield, Suzuki, Newhook, Slavkovski, Kapanen, Demidov, Bolduc, Dak, Texier et un trio un peu plus obscur, là, Bérard, que je ne connais pas, Pastujov et Jacky. L'autre Florian, qui s'appelle Florian Jacky, joueur de centre de la quatrième ligne. Et il faudra surveiller ce soir David Reinbacher, qui jouera à la droite de Lane Hudson. On a beaucoup d'espoir pour ce défenseur, c'est un Autrichien, je pense, repêché cinquième au total il y a quelques années. On attend beaucoup de ce défenseur-là, d'autant plus qu'il y a Caden Gooley qui est blessé. On aura tous les détails demain. Voici Bruce Coburn.

Bruce Coburn avec Lovers in Dangerous Time. Il y a Fanny Bloom qui s'en vient en musique et Mario Cire qui sera là pour les informations locales et régionales autour de 16h30. Y a-tu quelque chose de plus dérangeant que quand t'es au cinéma, quelqu'un qui parle ou qui texte sur son cellulaire, qui fait du bruit, tout ça? Parfois, ça va trop loin. C'est ce qui s'est passé à Burbank, en Californie. Après environ 40 minutes après le début de la projection d'un film qui s'appelle The Uprising, un homme a commencé à utiliser son téléphone portable. Et là, il y a un autre homme qui s'appelle Matthew Ware qui s'est approché pour lui demander d'éteindre son appareil. Face au refus du spectateur, le ton a monté. Des témoins rapportent avoir entendu comme un sifflement d'une bonbonne aérosol juste avant que la victime ne se mette à hurler. Elle venait d'être aspergée de poivre de Cayenne. Et le problème, c'est que c'est dans une salle fermée, donc le produit irritant s'est propagé dans la salle et au moins deux autres spectateurs ont dû être transportés à l'hôpital pour soigner des irritations de la peau et des yeux. Évidemment, l'homme, Matthew Ware, a été arrêté par la police qui l'attendait à la sortie du cinéma et sera incarcéré et devra passer devant le juge pour une accusation de voie de fait. On ne sait pas trop qu'est-ce qui va se passer dans cette histoire-là, mais sur les médias sociaux, l'histoire a suscité des débats, bien que l'utilisation d'une arme soit fermement condamnée. Il y a de nombreux internautes qui ont exprimé une certaine sympathie envers l'accusé, partageant leur propre frustration face au manque de civisme des gens qui refusent de lâcher leur téléphone au cinéma. Donc, quand vous allez au cinéma, faites attention et surtout attention au poivre de Cayenne. Fanny Bloom.

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6: Bonne soirée à tous et à toutes. Le Bloc québécois fait de la défense de l'économie québécoise, de la défense de la culture et de la protection de l'environnement ses trois priorités. Le Bloc a présenté en cette journée de rentrée parlementaire ses priorités de l'automne de son caucus. Le député de la Gaspésie-les-Îles de la Madeleine Lestigouche, Alexis Deschênes, affirme que le Bloc n'acceptera jamais que la culture québécoise ou l'environnement soit sacrifié dans le contexte de la guerre tarifaire avec les États-Unis. Alexis Deschênes affirme comprendre que le Québec est frappé de plein fouet par la nouvelle salve de tarifs, mais la réponse d'Ottawa doit être adaptée et accessible, mais sans se faire au détriment de l'environnement.
7: Et on va aussi marteler l'importance de protéger l'environnement. Oui, il y a une situation de guerre commerciale. Oui, il faut diversifier les marchés, mais ce n'est pas une raison pour amplifier puis accélérer la destruction de notre planète et de nos habitats. Il y a moyen de fournir de l'énergie, notamment de l'énergie propre au Québec. Il y en a beaucoup.
6: Et le Bloc voit aussi d'un bon œil le rapprochement entre le Canada et l'Europe. Le Québec devrait être au centre de ce dialogue, dont le cadre devrait être présenté, débattu et voté à la Chambre des communes. Selon le journal Le Devoir, le président français est à la recherche de nouvelles sources de pétrole en raison de la guerre au Moyen-Orient. Le président Macron espérait trouver auprès du Canada des solutions alternatives. Alexis Deschênes ne croit pas que le rapprochement doit se faire au niveau pétrolier.
7: L'Europe également a mis en place des mesures pour pénaliser ceux qui font le développement qui n'est pas durable. Alors, on pense que, oui, on peut se rapprocher de l'Europe, mais il faut le faire sur la base d'un développement économique qui respecte l'environnement.
6: Et le Bloc québécois est en faveur de projets industriels de façon générale si ces derniers sont soumis à des évaluations environnementales dignes de ce nom, conclut Alexis Deschênes. La Sûreté du Québec demande l'aide du public afin de retrouver Pierrick Tremblay, 19 ans, de Chandler. Il a les cheveux châtains et les yeux bruns. La dernière fois qu'il a été aperçu sur la rue de la Reine à Gaspé, il portait un pantalon long blanc, un chandail noir et une casquette beige dont la palette est de couleur noire. Voici le porte-parole de l'ESQ, Frédéric Dea.
8: Il a été vu pour la dernière fois le 20 septembre vers 5 heures du matin. Il était dans le secteur de la rue de l'Arène à Gaspé. Il se déplaçait vers la MRC du Rocher-Percé dans une voiture de marque Hyundai Kona 2019, immatriculée FRN 1585.
6: Et toute personne qui apercevrait cet individu est priée de communiquer avec le 911 et ses proches ont des raisons de craindre pour sa sécurité. Le maire de Passepébiac, Jérémy Laplante, continue de crédibiliser la pétition réclamant la démission des conseillers municipaux. À la réunion extraordinaire du 27 août dernier, un citoyen de Passepébiac a remis au conseil de ville une pétition comprenant 600 signataires demandant leur démission. La conseillère Gina Sanson s'est plongée dans l'étude du document et lundi dernier, elle a informé l'assistance qu'à peine 68 % des signataires habitent Passepébiac et que plusieurs personnes ont vu leur nom sur la pétition sans l'avoir signée. Ce serait donc plutôt entre 300 et 400 personnes qui ont apposé leur nom. Le maire n'a pas voulu commenter par respect pour le processus de médiation en cours entre lui et les conseillers avec le ministère des Affaires municipales. Pour Jérémy Laplante, l'initiative est un signal fort et important. Il note que ça envoie quand même un message. Les conseillers l'interprètent à leur façon. Je me concentre sur la médiation à venir. Le service de sécurité incendie d'Avignon-Est obtient presque 225 000 $ de la Fondation John R. McDonald pour équiper ses quatre casernes. 150 cagoules antiparticules seront distribuées, ce qui coûte trois fois le prix des cagoules standards. 100 paires de gants de combat incendie et 50 paires de bottes de combat incendie en cuir. 130 000 $ seront consacrés à réduire l'exposition aux contaminants avec 50 habits multifonctions certifiés NFPA et 50 paires de bottes multifonctions. Le directeur du service de sécurité incendie Avignon-Est, Marc Côté, indique que les normes qui évoluent commandent l'achat de matériel plus spécialisé.
9: Une maison aujourd'hui, c'est fait pratiquement de matériaux à base de pétrole, de plastique. T'sais, avant ça, c'était du bois, mais maintenant, on n'est plus là. Puis les véhicules, mais ça a même affaire à un feu de véhicule. On voit un feu de véhicule, c'est de la fumée noire, mais c'est hautement nocif pour la santé. Ça fait qu'on se doit d'avoir des équipements, des habits qui nous protègent au maximum de ces contaminants.
6: Et le service incendie pourrait aussi fournir du matériel supplémentaire pour les sauvetages sur la glace. En terminant, les membres de la Régie intermunicipale de l'énergie Gaspésie-les-Îles de la Madeleine se partagent cette année 4 millions de $. La Régie est formée des 5 MRC de la Gaspésie et de la Communauté des Îles. La distribution de 4 millions provient des recettes de l'exploitation des parcs éoliens Le Plateau 2 et Roncevaux dans la MRC Avignon, du parc Nicolas Rioux dans les MRC des Basques et de Rimouski-Najat et du parc de Dunes du Nord aux Îles de la Madeleine. Selon les prévisions budgétaires, le même montant sera accordé en 2027. Et depuis 2016, les membres de la Régie se sont partagés 37 millions de $. Mais voilà, c'est ce qui complète. On vous souhaite à tous et à toutes de passer une très belle soirée.
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10: Hypochondriaque, fermez-vous les oreilles quelques instants. Je vous parle d'un aéroport en Allemagne, à Francfort plus précisément, qui est pris avec une série de rares cas de paludisme. Ça date d'il y a quelques jours et il y a au moins 3 personnes qui sont mortes, voire plus. Les autorités sanitaires expliquent qu'un ou plusieurs moustiques Anopheles infectés du paludisme ont été transportés clandestinement dans un avion. Je ne sais pas comment on fait ça, mais voilà, c'est fait en provenance d'une zone endémique. Après l'atterrissage, les insectes ont piqué des personnes sur place. Les victimes, fin août 2026, 6 employés de l'aéroport ont contracté la maladie et 2 d'entre eux sont décédés depuis. À la mi-septembre, il y a quelques jours, là, un 3e décès a été enregistré. Mais ce qui est inquiétant, c'est que c'est pas quelqu'un qui était à l'aéroport, c'est quelqu'un qui était dans un quartier situé à proximité de l'aéroport. Il n'avait pourtant jamais voyagé dans une zone à risque, ni travailler à l'aéroport. Au total, on parle présentement de 8 cas de contamination qui ont été recensés. Les services de santé publique de Francfort ont installé des pièges à moustiques tout autour des zones concernées pour capturer d'éventuels d'autres spécimens pour surveiller la situation. Les autorités rappellent que le paludisme ne se transmet pas d'homme à homme, mais ont invité les médecins locaux à surveiller de près toute fièvre inexpliquée chez les personnes fréquentant les abords de l'aéroport. Bon appétit. Enfin, c'est pas drôle. On va aller écouter Miley, tiens, celle qui s'appelait Miley Cyrus auparavant. Miley et Thomas Young qui nous parlent qu'on peut aller pas pire loin avec 20 piastres de gaz. J'ai tendance à croire le contraire. Let's go.

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1: Et des chaleurs. Météo. Ce soir, cette nuit, quelques nuages avec des vents légers, minimum de 5 degrés. Mardi, demain, donc, du soleil, maximum 16. Mercredi, même scénario, du soleil 18. Jeudi, on ne change pas une recette gagnante, du soleil, maximum de 21. Et c'est vendredi qu'on prévoit peut-être des nuages avec un maximum de 19 degrés. Je vous ai parlé la semaine dernière de ce jeune garçon qui, utilisant la carte de crédit de la compagnie de son père, a monté une facture de 118 000 $. Ben, depuis, on dit que le père a perdu son emploi et qu'il tente de rembourser sa dette. Donc, c'est ça, c'était cette histoire que le jeune garçon, finalement, a une chaîne YouTube sur laquelle il joue à des jeux et les gens viennent le voir pour trouver ça spectaculaire, je sais pas. Il joue surtout à Minecraft. Il a 9 ans et son père avait configuré une espèce de petite campagne publicitaire pour montrer à son fils comment ça fonctionnait, sauf que les informations de la carte de crédit sont restées dans le compte et 118 000 $ plus tard, il a perdu son emploi et son employeur exige désormais qu'il rembourse tout ça dans les 30 jours. Alors, plutôt que de lancer une campagne GoFundMe, comme la plupart des personnes auraient peut-être fait, le père a ouvert une boutique de marchandises en ligne. Il y vend des t-shirts à près de 100 $ l'unité pour tenter de rembourser rapidement sa dette massive. Et sur les réseaux sociaux, l'histoire suscite du scepticisme. Il y a de nombreux internautes qui accusent le père d'avoir inventé ou largement exagéré la situation afin de créer un buzz viral, d'attirer des abonnés sur la chaîne de son fils et ainsi de vendre des t-shirts à prix exorbitant. Enfin, si vous avez été dans un spectacle dernièrement pour de la musique, par exemple, je ne sais pas si vous avez tenté d'acheter un t-shirt, mais c'est rendu à peu près ça. Minou avec demi-tour.

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6: Des vœux d'anniversaire, il y en a beaucoup aujourd'hui, ça me rend heureux. Lynn Casey du Club des 50 ans et plus de Saint-Omer. Colette Couture, elle aussi du Club des 50 ans et plus de Saint-Omer. Joanne Normando, Club des 50 ans et plus de Maria. Lucille Bugeaud du Club des 50 ans et plus de Saint-Siméon. Emmanuel Guité de Miguacha. Véronique Nolin, elle travaille chez Real Pitre Sport. Alors, saluez-la si vous la voyez aujourd'hui. André Roy de Saint-Alexis de Matapédia et Patrick Boulet, lui, est de New Richmond. À tous ces gens-là, bon anniversaire. Ça fait plaisir de voir qu'il y a plein de monde qui vont manger du gâteau ce soir. Ça me rend un peu jaloux. J'essaie d'en manger moins parce que la bédaine me pousse tranquillement. Alors, bon anniversaire. Et si vous voulez qu'on souhaite des vœux d'anniversaire comme ça aux gens qui vous entourent, n'hésitez pas à nous écrire animation@commercial.ufm.com.

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Voici le bulletin de la presse canadienne.

0: lundi le 21 septembre, il est 17h. Voici vos informations de la presse canadienne. Le premier ministre Mark Carney entame la nouvelle session parlementaire en présentant le projet de loi nommé « Bâtir un Canada fort » cet après-midi. Ce projet de loi veut s'attaquer aux obstacles qui ralentissent le processus d'autorisation de grands projets. Il apportera aussi des modifications substantielles au Code du travail. Le chef du Bloc québécois, Yves-François Blanchet, craint des reculs pour les travailleurs et pas seulement ceux qui sont syndiqués.
1: Prenons-nous bien, là. C'est pas juste les syndicats et les syndiqués. Quand il y a des reculs sur les droits des travailleurs, sur la liberté d'association, sur l'encadrement du droit de grève, c'est l'ensemble des travailleurs, des gens qui reçoivent un salaire dans la vie, là, qui se trouvent à reculer. Donc, il y a une inquiétude.
0: Les progrès réalisés par l'économie canadienne pourraient être freinés par le caractère imprévisible de la politique commerciale américaine. Le gouverneur de la Banque du Canada explique que la situation accroît l'incertitude. Tiff Macklem anticipe que la hausse des prix mondiaux du pétrole pourrait maintenir l'inflation élevée. Lors d'une allocution à Halifax, il a affirmé que la grande question est de savoir si ces pressions vont demeurer.
2: On va évaluer si le taux directeur actuel équilibre les risques entourant nos perspectives d'inflation. On ne veut pas relever le taux et restreindre la croissance si les pressions inflationnistes sont maîtrisées. Mais on ne veut pas non plus attendre trop longtemps pour agir si elles deviennent plus persistantes.
0: Des nouvelles de la campagne électorale provinciale. Charles Milliard estime que l'équipe économique libérale est la meilleure, parmi les cinq principaux partis. Le chef libéral juge que celle du Parti conservateur est dangereuse. Monsieur Milliard a tenu ses propos à Blainville en réaction à un sondage réalisé par Segment Recherche qui montre que le Parti conservateur n'est plus qu'à un point du Parti libéral dans les intentions de vote.
3: Je suis convaincu qu'on a la meilleure proposition économique. On a le cadre financier le plus solide. Est-ce qu'on veut vraiment Éric Duhaime à la tête du Québec avec un cadre économique qui n'a ni queue ni tête, où on promet de couper 20 000 fonctionnaires sans qu'il y ait aucun service de coupé? Honnêtement, là, cette équipe économique-là, elle est dangereuse pour le Québec.
0: La chef caquiste Christine Fréchette refuse de fermer la porte à une alliance avec les libéraux pour bloquer la voie au Parti québécois. Le PQ trône toujours premier dans les intentions de vote, mais il demeure en territoire minoritaire. Si Mme Fréchette a constaté un rapprochement entre les péquistes et les conservateurs, elle n'a pas explicitement fermé la porte à une alliance caquiste libérale, contrairement au chef libéral Charles Milliard.
4: Nous, on continue à expliquer nos orientations aux Québécois. Puis au cœur de ces orientations-là, il y a l'idée qu'on veut pas de référendum. Hein. S'il y a une chose qui est claire pour les Québécois, je l'ai dit en début de période de questions, il y a une chose qui a vraiment pas changé, malgré tous les sondages qui ont été réalisés, c'est que les Québécois ne veulent pas de référendum. Et avec nous, avec la coalition Avenir Québec, il y en aura pas de référendum, soyons clairs.
0: Malgré un autre sondage qui place son parti au dernier rang des intentions de vote, la porte-parole de Québec solidaire, Hubert Gazal, garde le cap. Selon le coup de sonde de Segment Radio-Canada, les coops de l'information, Québec solidaire arrive au dernier rang parmi les principaux partis à 12 % des appuis. À deux semaines du scrutin, Hubert Gazal croit que beaucoup de choses peuvent encore changer.
5: Il y a encore beaucoup de personnes indécises. Puis là, je parle même pas du sondage, je parle de ce que je vois dans la rue. Je parle avec beaucoup de personnes qui viennent m'approcher, qui aiment la campagne qu'on est en train de mener, qui aiment les propositions qu'on fait, beaucoup sur le logement. Je me fais beaucoup, beaucoup, beaucoup parler de logement. Beaucoup par des jeunes familles qui me disent « Vous êtes les seuls à en parler pour vrai ».
0: Et en terminant, le chef péquiste rejette les commentaires de ses opposants qui l'accusent de se rapprocher de la droite pour former une alliance avec les conservateurs dans l'éventualité qu'un gouvernement minoritaire soit élu le 5 octobre. En mêlée de presse à Montréal, Paul Saint-Pierre Plamondon a reconnu que sa formation partage quelques idées et positions avec celle d'Éric Duhaime, mais diverge sur plusieurs points, notamment la question de la souveraineté. Si M. Duhaime, se dit prêt à collaborer avec un gouvernement péquiste minoritaire, M. Plamondon s'est plutôt montré réticent.
6: Je comprends que M. Duhaime souhaite un gouvernement minoritaire du Parti québécois. Ce sera peut-être pas le cas. Et nous, notre campagne, elle va bien, elle avance. Et je ne veux pas être tributaire, idéalement, de personne pour tenir les engagements que je vous présente. Parce qu'il y a un engagement comme ce matin, là, en matière sociale, c'est pas dans les cordes de M. Duhaime.
0: Voilà, ça complète vos informations de la presse canadienne. Il est 17h05. Merci d'avoir été là. Merci d'être fidèle au poste à la dernière période. On se donne rendez-vous demain entre 14h et 17h pour un nouvel épisode de cette émission. Je m'appelle Louis-Philippe Morin. Salut tout le monde.
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8: 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Voici maintenant la météo.

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0: Merci aux précieux collaborateurs de l'émission Harvey au réveil. Chronique Histoire, l'historien Pascal Alain. Chronique Mise en forme, Marie-France Perry. Chronique Animal, la biologiste Stéphanie Benz. Chronique Bande dessinée, Danny Arsenault. Mike Thériault à la chronique Motocross et Danny Hudon pour le rallye BD Chaleur. Merci de nous informer et de nous divertir. 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
12: Merci aux précieux collaborateurs de l'émission Harvey au réveil. Chronique Histoire, l'historien Pascal Alain. 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
1: Bonne soirée à tous et à toutes. Le Bloc québécois fait de la défense de l'économie québécoise, de la défense de la culture et de la protection de l'environnement ses trois priorités. Le Bloc a présenté en cette journée de rentrée parlementaire ses priorités de l'automne de son caucus. Le député de la Gaspésie-les-Îles de la Madeleine, Lestigouche, Alexis Deschênes, affirme que le Bloc n'acceptera jamais que la culture québécoise ou l'environnement soient sacrifiés dans le contexte de la guerre tarifaire avec les États-Unis. Alexis Deschênes affirme comprendre que le Québec est frappé de plein fouet par la nouvelle salve de tarifs, mais la réponse d'Ottawa doit être adaptée et accessible, mais sans se faire au détriment de l'environnement.
2: Et on va aussi marteler l'importance de protéger l'environnement. Oui, il y a une situation de guerre commerciale. Oui, il faut diversifier les marchés, mais ce n'est pas une raison pour amplifier puis accélérer la destruction de notre planète et de nos habitats. Il y a moyen de fournir de l'énergie, notamment de l'énergie propre au Québec. Il y en a beaucoup.
1: Et le Bloc voit aussi d'un bon œil le rapprochement entre le Canada et l'Europe. Le Québec devrait être au centre de ce dialogue, dont le cadre devrait être présenté, débattu et voté à la Chambre des communes. Selon le journal Le Devoir, le président français est à la recherche de nouvelles sources de pétrole en raison de la guerre au Moyen-Orient. Le président Macron espérait trouver auprès du Canada des solutions alternatives. Alexis Deschênes ne croit pas que le rapprochement doit se faire au niveau pétrolier.
2: L'Europe également a mis en place des mesures pour pénaliser ceux qui font le développement qui n'est pas durable. Alors, on pense que oui, on peut se rapprocher de l'Europe, mais il faut le faire sur la base d'un développement économique qui respecte l'environnement.
1: Et le Bloc québécois est en faveur de projets industriels de façon générale si ces derniers sont soumis à des évaluations environnementales dignes de ce nom, conclut Alexis Deschênes. La Sûreté du Québec demande l'aide du public afin de retrouver Pierrick Tremblay, 19 ans, de Chandler. Il a les cheveux châtains et les yeux bruns. La dernière fois qu'il a été aperçu sur la rue de la Reine à Gaspé, il portait un pantalon long blanc, un chandail noir et une casquette beige dont la palette est de couleur noire. Voici le porte-parole de l'ASQ, Frédéric Dehaene.
3: Il a été vu pour la dernière fois le 20 septembre vers 5 heures du matin. Il était dans le secteur de la rue de la Reine à Gaspé. Il se déplaçait vers la MRC du Rocher Percé dans une voiture de marque Hyundai Kona 2019, immatriculée FRN 1585.
1: Et toute personne qui apercevrait cet individu est priée de communiquer avec le 911 et ses proches ont des raisons de craindre pour sa sécurité. Le maire de Passepébiac, Jérémy Laplante, continue de crédibiliser la pétition réclamant la démission des conseillers municipaux. À la réunion extraordinaire du 27 août dernier, un citoyen de Passepébiac a remis au conseil de ville une pétition comprenant 600 signataires demandant leur démission. La conseillère Gina Sanson s'est plongée dans l'étude du document et lundi dernier, elle a informé l'assistance qu'à peine 68% des signataires habitent Passepébiac et que plusieurs personnes ont vu leur nom sur la pétition sans l'avoir signée. Ce serait donc plutôt entre 300 et 400 personnes qui ont apposé leur nom. Le maire n'a pas voulu commenter par respect pour le processus de médiation en cours entre lui et les conseillers avec le ministère des Affaires municipales. Pour Jérémy Laplante, l'initiative est un signal fort et important. Il note que ça envoie quand même un message. Les conseillers l'interprètent à leur façon. Je me concentre sur la médiation à venir. Le service de sécurité incendie d'Avignon-Est obtient presque 225 000 $ de la Fondation John R. McDonald pour équiper ses quatre casernes. 150 cagoules antiparticules seront distribuées, ce qui coûte trois fois le prix des cagoules standards. 100 paires de gants de combat incendie et 50 paires de bottes de combat incendie en cuir. 130 000 $ seront consacrés à réduire l'exposition aux contaminants avec 50 habits multifonctions certifiés NFPA et 50 paires de bottes multifonctions. Le directeur du service de sécurité incendie Avignon-Est, Marc Côté, indique que les normes qui évoluent commandent l'achat de matériel plus spécialisé.
4: Une maison aujourd'hui, c'est faite pratiquement de matériaux à base de pétrole, de plastique. Avant ça, c'était du bois, mais maintenant, on n'est plus là. Puis les véhicules, mais c'est la même affaire, un feu de véhicule. On voit un feu de véhicule, c'est de la fumée noire, mais c'est hautement nocif pour la santé. Ça fait qu'on se doit d'avoir des équipements, des habits qui nous protègent au maximum de ces contaminants.
1: Et le service incendie pourrait aussi fournir du matériel supplémentaire pour les sauvetages sur la glace. En terminant, les membres de la Régie intermunicipale de l'énergie Gaspésie-les-Îles de la Madeleine se partagent cette année 4 millions de $. La Régie est formée des 5 MRC de la Gaspésie et de la Communauté des Îles. La distribution de 4 millions provient des recettes de l'exploitation des parcs éoliens Le Plateau 2 et Roncevaux dans la MRC Avignon, du parc Nicolas Rioux dans la MRC des Basques et de Rimouski-Najat et du parc de Dunes du Nord aux îles de la Madeleine. Selon les prévisions budgétaires, le même montant sera accordé en 2027 et depuis 2016, les membres de la régie se sont partagés 37 millions de dollars. Mais voilà, c'est ce qui complète. On vous souhaite à tous et à toutes de passer une très belle soirée.
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1: Savez-vous épeler le mot soleil parce que c'est ce qui nous attend au cours des prochains jours? Mais allons-y tranquillement. Ce soir, cette nuit, quelques nuages avec des vents légers, minimum de plus 5. Demain, mardi, du soleil, maximum de 16. Mercredi, du soleil, maximum de 18. Jeudi, du soleil, maximum de 21. Et à très long terme, vendredi, on parle de nuages et d'un maximum de 19 degrés.
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1: Savez-vous épeler le mot soleil parce que c'est ce qui nous attend au cours des prochains jours? Mais allons-y tranquillement. Ce soir, cette nuit, quelques nuages avec des vents légers, minimum de plus 5. Demain, mardi, du soleil, maximum de 16. Mercredi, du soleil, maximum de 18. Jeudi, du soleil, maximum de 21. Et à très long terme, vendredi, on parle de nuages et d'un maximum de 19 degrés.
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